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3: Salut et bienvenue dans Novorama, une heure ensemble à écouter des nouveautés. Salut Clément.
4: Salut Antoine.
3: Qu'est-ce qu'on va écouter cette semaine?
4: Oui, bien cette semaine, je vous présente les nouveaux albums de Mathias Aguayo, de Odd Beholder, de Feeble Little Horse et de My Precious Bunny.
3: Très bien, puis en deuxième partie d'émission, je vous présenterai quelques découvertes. Mais on commence tout de suite par le nouveau Mathias Aguayo.

0: Mathias Aguayo dans Novorama avec un extrait de son dernier disque, Clément.
1: Et oui, Anenona, c'est le premier album de l'artiste germano-chilien Mathias Aguayo depuis son installation à Mexico et l'un de ses projets les plus collaboratifs à ce jour. Enregistré principalement en langue espagnole, le disque épouse une large variété de styles de danse latino-américains et il revient à l'absurdité ludique de ses premiers albums, plutôt qu'au rythme épuré et squelettique de son album Support Alien Invasion de 2019. Mais une chose qui ressort de cet album cependant, c'est l'ouverture de Mathias Aguayo aux différentes cultures, et ici il collabore avec des producteurs, des musiciens et des chanteurs de plusieurs continents, tout en changeant de style pratiquement à chaque morceau. Le morceau qui ouvre le bal, Sentimientos Encontrados, qu'on vient d'écouter, est un mouvement dansant, alerte et inspiré par la cumbia que Mathias Aguayo a composé avec l'intention qu'il devienne un morceau joué dans les mariages. Ensuite, Azuka Rock Roll commence comme une synth-funk saccadée et angulaire avant de devenir inattendue, luxuriante et sereine avec l'ajout de la flûte d'Angel Deradurian et des paysages synthétiques de notre Étienne Jomet national. Puis le morceau No Bess est un duo avec l'icône de l'électropop chilienne Javiera Mena, et c'est un morceau qui vous hante légèrement avec les excentricités vocales de Mathias Aguayo.
0: Oui, puis la Heredera a pour sa part un rythme plus dur, Clément.
1: Oui, façon électronique body music et des voix poétiques et bilingues de Lara Hay, de Camille Mandoki et de Mathias Aguayo qui recherchent tous les trois la connexion et l'intimité dans une grande ville aliénante. Et aux côtés de Girl Ultra, Mathias Aguayo s'engage dans une certaine acrobatie vocale sinueuse sur le rythme tempéré et bouillonnant d'Agua Que Corre. Puis Abestrus en Veracruz poursuit avec un rythme électronique à nouveau plus dur et plus adapté à la danse, mais encore une fois avec une saveur nettement latine. Et sur le morceau aussi didactique que ludique The Beat, Mathias Aguayo s'amuse à introduire tous les sons de percussion présélectionnés sur sa boîte à rythme, en ajoutant également des sons de cuivre criard accompagnés d'une ligne de basse appuyée. Et Cuando Ya No Esté De Moda est un morceau joyeusement psychédélique avec des polyrythmies montantes et des voix multipistes, flottant librement alors que les rythmes au galop continuent. Enfin, les deux parties du morceau qui a donné son nom à l'album sont des berceuses ambiantes avec des voix douces, malgré la présence constante de bruits curieux et de tonalités décalées. Voilà, on sent que Mathias Aguayo ne peut renoncer à sa nature espiègle, même lorsqu'il cherche à se détendre. On s'écoute un deuxième extrait tout de suite de ce nouvel album de Mathias Aguayo, c'est Azuka Rock Roll.

0: C'était Odd Beholder dans Novorama avec un extrait du disque qui s'appelle Honest Work, Clément.
1: Et oui, le projet Odd Beholder a vu le jour en 2013 dans un bunker de Dietikon en Suisse, comme un duo composé de Daniela Weinmann et de James Varghese. Et par la suite, le projet s'est progressivement transformé en projet solo de Daniela Weinmann, qu'elle poursuit depuis 2018 dans des configurations de concerts changeantes. Dès le premier album All Reality is Virtual, elle a disséqué la disponibilité numérique permanente et l'isolement des réseaux sociaux, tandis que Sunny Bay est un album qui abordait plutôt la nature, la nostalgie et un certain apaisement face au monde moderne. Ensuite, avec l'album Feel Better, les choses sont devenues nettement plus personnelles. L'album s'intéressait à la santé mentale, au modèle de rôle conservateur et au fait de grandir en Suisse provinciale des années 90. Son nouvel album auquel on s'intéresse aujourd'hui, intitulé Honest Work, fusionne désormais à nouveau des éléments autobiographiques avec une observation sociétale aiguë. Et c'est un concept album de 10 morceaux dédiés aux histoires de travailleurs, condensant les contraintes de la vie professionnelle moderne et reflétant une société dans laquelle la proximité, l'intimité et l'authenticité sont des marchandises. Honest Work raconte la frustration face aux conditions de travail injustes, aux crises écologiques et à la solitude émotionnelle. Il raconte une société qui intériorise la pression de la performance tout en définissant vaguement ce que la performance signifie réellement. Il raconte l'épuisement, la colère et la pression et les vies de ceux qui tentent de s'y frayer un chemin sans perdre leur dignité et qui sont susceptibles d'échouer. Mes chansons s'interrogent sur les accords que nous passons avec nos emplois, explique Daniela Weinmann, et sur la possibilité d'une profession honnête dans un monde caractérisé par la surconsommation, la concurrence et la logique de marché, où l'équilibre écologique, les droits humains et la paix entre les pays sont actuellement en jeu.
0: Ouais, l'album a été créé sur 2 ans, hein, Clément.
1: Oui, durant une phase au cours de laquelle Daniela Weinmann se confrontait intensément à sa situation personnelle et professionnelle. En plus de sa musique, elle travaillait à l'université pour joindre les deux bouts, observant de façon quasi ethnographique les jeunes entreprises néolibérales tout en passant ses nuits à composer de la musique et à donner des concerts. Avec une charge de mental comme celle-là, peu importe votre résilience, vous finissez inévitablement par être en colère, se souvient-elle. Inévitablement, elle a dû affronter son propre surmenage et ses doutes sur son projet de vie. Les pressions de la vie quotidienne se reflètent dans sa musique

créant un sentiment d'intensité. Les morceaux Dot Beholder deviennent plus clairs et plus concis. Cela s'accorde bien avec l'approche du producteur de musique électronique berlinois Douglas Greed, avec lequel Daniela Weinmann a collaboré au développement et à la production de cet album. Les morceaux s'inspirent en effet de la musique électronique des années 90, y compris la musique d'ambiance sombre, la musique rapide percussive, le garage et l'industriel. Complété par la puissance introspective de modèles de musiciens auteurs tels qu'Aldous Harding et PJ Harvey, le rythme et les basses sont au cœur de l'album Honest Work, donnant à sa musique une nouvelle direction. Le morceau phare de l'album Lean Dreams est le meilleur exemple de l'approche de l'album Honest Work, associant la clarté et la concision du son en évolution Dot Beholder à un examen tranchant de la vie professionnelle moderne. Malgré toute cette critique du système, les chansons ne semblent jamais moralisatrices ou amères. Au contraire, Daniela Weinmann réussit l'exploit de traduire des réalités social désagréable en un univers sonore réconfortant et presque enveloppant. On vous en fait écouter un deuxième extrait tout de suite, c'est Drive de Odd Beholder.

0: Feeble Little Horse avec le titre Rewind dans Novorama.
1: Et oui, sur leur troisième album, le groupe Feeble Little Horse fait monter ses douces mélodies pop au premier plan, laissant la vulnérabilité de Lydia Slocum prévaloir sur les déflagrations de guitare qui l'ont souvent submergée sur leur album Girl with Fish, qui les a fait connaître. Le fondateur du groupe, Ryan Wachowski, a jeté l'éponge un peu plus tôt cette année pour se concentrer sur son projet Aunt Katrina. Et du coup, Rob Potesta de Tony From Bowling, un groupe aux vibrations similaires proposant des mélodies rongées par le fuzz, l'a remplacé au pied levé. Et bien qu'il ne soit pas clair si le changement de guitariste a provoqué un glissement du son du groupe de Pittsburgh, l'équilibre enivrant entre le Larsen féroce et la mélodie chantante s'est clairement déplacé en faveur de cette dernière. Fini le hurlement à la voix éraillée sur des rafales de bruit blanc percussif, et il y a même une correction de la hauteur tonale en jeu dans le morceau électro au goût amer, Upside Down. Et le résultat penche davantage vers la pop commercial et le hip-hop plutôt que vers la distorsion façon Dinosaur Junior. Là où auparavant Feeble Little Horse parvenait à intégrer le fort et le doux, ici ils alternent simplement. En effet, la variation de style en patchwork pourrait vous rappeler des groupes audacieux et avant-gardistes comme Water From Your Eyes. Les pièces s'assemblent de manière irrégulière, perturbatrice à la manière d'un Tout est possible. Et le titre qui se rapproche le plus de l'ancienne bifurcation de style du groupe entre le bruit et la mélodie est sans doute Doorway, un morceau qui commence par une déflagration de Larsen puis crée de l'espace pour des paroles murmurées cadencé par des boîtes à rythme et des claviers. Puis la tempête se dresse à nouveau au cœur du morceau, mais les voix délicatement traitées de Lydia Slocum flottent sur le chaos. À la fin, des voix fortement traitées bégaient sur des sautillements de disques vinyles. Voilà, l'album Beaten Not aborde de nombreux thèmes consuméristes et axés sur la mode qui habite la pop pour préadolescentes. Un morceau entier est consacré au shopping, une chanson pop tordue façon Speedy Ortiz sur le désir de chaussures d'une influenceuse. Et le plus sinueux, Dior, au rythme nonchalant, suit des lignes de piano et de synthétiseur erratique à travers des déflagrations puissantes de dissonance, mais elle le fait en tenue de créateur et en talons. Et le bref intervalle de son concret et de synthétiseur sur le titre Paris célèbre notre ville lumière et ville des défilés de mode, évidemment. L'album précédent Girl with Fish sonnait du moins la moitié du temps comme un groupe de garage envoûté par la puissance du volume et de la distorsion. Et bien ce nouvel album Beat Not bouillonne d'énergie pop au pluriel alimentée par les femmes, comme vous l'entendrez sur ce deuxième album Cradle de Feeble Little Horse.

0: My Precious Bunny dans Novorama avec un extrait du disque qui s'appelle Moment in My Eyes, Clément.
1: Et oui, My Precious Bunny, le projet solo de Lily Walter du groupe Penelope Isles, est antérieur à son groupe de noise pop, c'est d'ailleurs le surnom affectueux que sa mère lui donnait petite. Cependant, il est resté une collection d'idées en cours de développement jusqu'à l'arrivée de la pandémie de Covid. Après avoir quitté Brighton et s'être confinée à la maison familiale à Penzance en Cornouailles, elle n'avait pas grand chose à faire à part surfer, écrire des chansons et réaliser des démos. Et quand son frère Jack Walter, le fondateur de Penelope Isles, était occupé à enregistrer le premier album de son propre projet solo Cube The Rhin, Lily en a profité pour enregistrer le premier album de My Precious Bunny avec son ami d'enfance Alistair Callaway, qui fait partie des groupes Last Living Cannibal et Era. Et avec des morceaux inspirés par une rupture récente ainsi que par son enfance, l'album A Moment in My Eyes, qui en découle, propose une interprétation plus onirique et plus intime de la noise pop de Penelope Isles, en guise de prologue avec des voix harmoniques nostalgiques sur une rotation de clavier qui bourdonne, de cordes et de bois. Le morceau Times That Pass nous fait entrer dans un monde de nostalgie profonde à l'affection et à l'attention sincère. Suivent des morceaux avec des titres comme Trying But I'm Dying, The Joys of Adulthood et I Go Up, You Go Down, dans lequel Lily Walter se confronte à la solitude de la pré-rupture. Et à partir du deuxième titre, le dynamique et accrocheur Black Currents, qu'on vient d'écouter, elle le fait avec un design sonore souvent mémorable et toujours surréaliste, riche de voix filtrées et distordues, de tonalités de guitare bourdonnantes, de chœurs spacieux et de vagues de synthé texturées. Le morceau Trying But I'm Dying se situe également entre la dream pop et l'alt-rock, et Lily Walter se rapproche au plus près du post-punk revival des années 2000 sur le très justement intitulé Punchin. Et avec ses couches harmoniques d'écho et sa caisse claire tonitruante, le point culminant de l'album Cookie Cannibal combine le shoegaze et la power ballad sur une chanson qui évoque les concerts joués sur l'île de Man quand elle était enfant. Les morceaux ici sont toujours tendres même s'ils sont enchevêtrés, et l'album se termine sur le quasi-acoustique et plus dépouillé A Moment in My Eyes, le morceau qui a donné son nom à l'album, et un dernier morceau qui s'écarte de l'espace mental tourbillonnant, flou et noué de l'album et qui ramène doucement les auditeurs sur la terre ferme. Mais c'est le morceau Young Pop qu'on va s'écouter tout de suite, extrait de ce premier album pour My Precious Bunny. 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

L'artiste danois Albert Hertz dans Novorama qui revient avec ce titre The Party, un morceau qui fait d'une simple soirée dans une maison presque un cosmos entier. Chaque pièce comme ça, chaque couloir devient une mémoire et la chanson tourne comme ça autour de ces éclats de lumière du passé. Comme vous avez pu l'entendre, en tout cas, le son est à la fois pop et inquiétant avec une voix qui se pose entre récit et chant comme quelqu'un qui se raconte à lui-même en fin de compte sa fête de naguère. On va écouter maintenant Marilyn Monroe. Alors c'est le titre, hein, pas la comédienne effectivement. Cette chanson est signée de l'américaine Julia Minkin, un morceau d'indie pop qui explore la tension entre l'icône et la personne, entre la lumière du mythe et l'ombre de la réalité. Le titre est construit autour d'une voix douce et sincère, de nappes de synthé et de textures pop légèrement sombres, comme si la chanson, en fin de compte, se penchait sur le visage de Marilyn, à la fois public et privé. C'est introspectif, élégiaque et à la fois étonnamment moderne. Julia Minkin avec Marilyn Monroe.

C'était Mini Suns dans Novorama avec le titre Cool Like That, remixé ici par Golden Fang Records. Mini Suns a sorti dernièrement un album de remix qui couvre comme ça tout le spectre de la musique électronique avec des sonorités et des styles allant du funk et du disco à l'électro et à la synthwave en passant par la techno progressive. Vraiment, vous avez vraiment tout ce que vous voulez. En tout cas, tous les registres ont été explorés, ça c'est sûr, et Golden Fang Records a apporté ici sa touche indie dance, on va dire ça comme ça, qui caractérise ce remix de Cool Like That. On va écouter maintenant My Vibe de Nile. Alors ce morceau libère immédiatement une énergie pop lumineuse, directe et très accrocheuse. Le morceau avance en tout cas sur un groove affirmé avec une production nette et une voix qui porte une bonne humeur instantanée entre refrains fédérateurs et vibes lumineuses. Le titre My Vibe justement porte bien son nom. C'est une chanson taillée pour l'écoute spontanée qui s'impose facilement et reste en tête. Alors si vous cherchez un titre feel good pour installer une ambiance légère, bien c'est le moment d'écouter My Vibe par Nile dans Novorama.

C'était Pull My Hair de Baby B dans Novorama. Et derrière ce projet, il y a Sarah Blanchard, une chanteuse auteure de Manchester, qui a écrit pour d'autres artistes. Elle raconte enfin sa propre histoire en musique sous ce nom Baby B. Elle y raconte notamment sa vulnérabilité sur une indie pop cinématographique. La suite, bien, ce sont les Suédois de Forbidden Frequencies avec le titre Hunter Sandman. C'est en fait une réinterprétation synth-pop du morceau de Metallica qui porte le même nom. Les guitares lourdes et la tension de rêve noir de l'original sont reconstruites avec des synthés rétro, des batteries électroniques et une atmosphère cinématographique inspirée des années 80, en gardant comme ça la noirceur et l'énergie iconique pour en faire un morceau dansant, et c'est plutôt intéressant. Voici Forbidden Frequencies dans Norma.

0: My Forbidden Frequencies dans Novorama, dernier morceau de notre émission de cette semaine. Clément, on se retrouve sur notre site web pour continuer l'aventure Novorama.
1: Novorama.com.
0: Exactement. Et Noveo, Era, Emma. On se retrouve la semaine prochaine pour la dernière émission déjà de la saison, avant de se retrouver en septembre, bien sûr. Salut.
1: Salut Antoine.
2: 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Il est 13h.
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5: Ah là là là là, le mois de juin. Mois compliqué pour beaucoup d'artistes. Le mois de la conclusion pour les étudiants, les professeurs, les associations qui vont puiser dans leur dernier retranchement afin d'offrir à leurs spectateurs des spectacles dignes de ce nom. Le mois où l'on attrape mystérieusement et miraculeusement un rhume suivi d'une laryngite, suivi d'une extinction de voix, alors que l'on joue dans 4 jours et qu'il fait 30 degrés dehors. Juin, le mois de la dernière ligne droite pour toutes les compagnies qui partent à Avignon début juillet, l'heure de tout peaufiner, tout corriger avant de se lancer dans 3 semaines de pure intensité et de cauchemar sous le soleil avignonnais. Mais cette année, tout le monde a autre chose à la bouche. Le mot se fait passer dans le monde de la comédie musicale, un événement se profile, quelque chose de grand. Malgré les spéculations, non, ce n'est pas les Tony Awards, ni même les trophées de la comédie musicale, c'est en revanche bien une cérémonie de la plus haute renommée qui s'ouvre à vous, messieurs, dames. Bienvenue dans les Slime Awards! Présentée par moi-même, votre hôte, Élise, la plus impartiale de toutes, qui n'a évidemment aucun pouvoir décisionnel dans l'attribution des prix. J'espère que vous ne serez pas trop déçus des résultats. Si oui, vous n'hésiterez pas à me faire un PayPal la prochaine fois en amont. On pourra s'arranger, comme le dit si bien un de mes comparses hôtes de cérémonie, Money Makes the World Go Around. Je suis ravie de vous avoir avec moi. Je sais, vous êtes des centaines de milliers à avoir campé ce matin pour essayer d'avoir une place au premier rang. Bon, visiblement, ils ont laissé entrer personne à part nous, les chroniqueurs. Voilà, Gauthier pour faire la régie. Ah là là, vilaine sécurité qui brise les rêves de nos nombreux fans. En tout cas, il est l'heure de commencer notre grande et glorieuse cérémonie des Slime Awards.
6: Bravo,
5: bravo. Pour la première catégorie, intitulée « On essaye de pas trop te mentionner, mais c'est pas facile », cette catégorie félicite les entités qui nous hantent tellement chez Slime qu'on doit lutter consciemment pour ne pas les mentionner. Les nominés sont Epic the Musical, Lin-Manuel Miranda ou The Last Ship. Et c'est bien Lin-Manuel Miranda qui gagne ce trophée, puisqu'apparemment Gauthier ne peut faire que en parler. Gauthier, est-ce que tu veux prendre la parole pour nous parler un peu de Lin-Manuel Miranda ?

0: c'est sublime. Merci beaucoup Gauthier. En tout cas, passons à la prochaine catégorie. Catégorie mention obligatoire, la catégorie complémentaire à la précédente, puisque celle-ci, on ne peut pas s'empêcher de les mentionner. Les nominés sont... Oh putain, Andrew Lloyd Webber, Tumblr, Hamilton. Et le gagnant est évidemment... Évidemment... Puisque 100% des mentions de Tumblr viennent de Ange, qui ne peut s'empêcher d'en parler. Ange,
1: écoutez, écoutez, je me dois de vous faire une confession, c'est que depuis l'année dernière, je m'efforce de placer le mot Tumblr une fois par émission. Tumblr, Tumblr, Tumblr, histoire d'avoir un petit fil rouge, un petit conducteur dans ma diégèse à moi de slime, tout simplement.
0: C'est beau, j'aimerais faire une mention honorable à ma maman que j'ai mentionnée dans au moins 4 émissions de slime. Et enfin, une catégorie qui me tient à cœur, la catégorie de la haine, réservée à ceux qui ont une place particulière dans notre cœur et pas au meilleur des endroits. Ceux qui font nous brûler une haine vigoureuse qui nous consomme. Les nominés sont les ténors qui craquent leurs notes, la montée de l'extrême droite qui menace les minorités et le spectacle vivant. Et... Oh putain, mais Andrew Lloyd Webber ! C'est Andrew Lloyd Webber qui gagne en plus ! Mais putain, mais ça fait plus, j'en peux plus, j'en ai marre de ce mec, il est partout, il me poursuit, je le déteste de plus profond de mon âme et c'est pour ça qu'il gagne. Mais putain, mais Andrew Lloyd Webber. Je peux pas me le voir ce mec, c'est impossible.
1: Il a quand même, Andrew Lloyd Webber a quand même battu l'extrême droite et les ténors qui craquent leurs notes.
0: Et ça, c'est quand même beau. Andrew Lloyd Webber, je te déteste et c'est pour ça que tu gagneras aujourd'hui.
2: Félicitations Andrew Lloyd Webber, on te déteste toutes et tous.
0: Ouais, ouais. Les vieux mecs de 70 ans qui écrivent des trucs complètement déconnectés de la réalité, putain.
1: Oh, il y en a beaucoup.
0: Catégorie suivante. La catégorie est la meilleure année pour slime. Les nominés sont 2024-2025, 2025-2026 wow. Et 2026-2027. Et c'est évidemment l'année prochaine qui gagne. Parce qu'on a plein de choses de prévues. On va faire plein de choses, ça va être génial. On va,
2: oui, Élise.
0: Non, oui, t'as l'antenne Gauthier.
2: Donc tu n'as pas lu les mails qu'on t'a envoyés?
0: Quoi? Les mails?
2: T'as pas lu les groupes Facebook et tout?
0: Les groupes, ben non, mais je vais jamais sur Facebook Gauthier.
1: Ouais, mais c'est par là que ça passe.
2: Comment est-ce qu'on peut te dire?
0: Quoi? Non, qu'est-ce qu'il y a?
2: Tu vois, on anime une émission là qui s'appelle
1: qui est super.
2: Slam, qui est très bien.
1: Et enfin, on est super, hein,
0: ça fait longtemps, c'est cool.
2: Toi, t'es super. Et ça, alors, sache que ça n'a rien à voir avec toi. Tu n'es pas responsable en quoi que ce soit de ce qu'on va t'annoncer là, que t'as pas l'air d'être au courant.
0: Quoi? Non, mais attendez, non, mais qu'est-ce qui se passe?
1: Tu le dis ou je le dis?
0: Il y a un drôle de Weber qui arrive?
2: On le dit en même temps?
1: Ok.
2: À 1, 2, 3.
1: Slam, c'est terminé.
2: C'est fini, on s'arrête.
0: Quoi? Ouais. Non, c'est pas vrai. Bah, si. Mais vous êtes trompé de moi, on est juin, avril, c'était. Ouais.
2: Non, justement, on a cru au début aussi, hein, je t'avoue.
0: Ouais. Mais pourquoi?
1: Bah, Gauthier va nous expliquer, hein?
2: Écoutez,
1: vu qu'il est très concerné,
0: mais mes awards, ils servent plus à rien, là, c'est nul!
2: Écoute, l'émission a très bien commencé, tu as super fait ça.
0: Mais non, mais j'aurais pas fait ça, enfin, fallait me le dire avant, mais ça voit ça aucun
2: écoute,
0: sens.
2: Écoute,
0: de faire
2: écoute,
0: une
2: écoute,
0: cérémonie,
2: écoute, on dit qu'il s'est rien passé. On dit que t'as pas fait les Slime Awards, qui était super. Hein. Okay. Les Slime Awards, c'était excellent.
0: D'accord, super.
2: On va recommencer à zéro, on va faire comme si c'était une émission normale, mais voilà, on garde en tête que
0: on
2: c'est.
0: On reprend, mais faut qu'on fasse un truc là, on peut pas laisser. Faut qu'on sauve Slime.
2: Faut qu'on sauve Slime. On recommence comme si de rien n'était. C'est parti. Slime, saison 2, émission 6, rideau. C'est la panique dans la rédaction de Slime. La direction de Radio Campus Paris nous a annoncé devoir faire des soi-disant coupures budgétaires et doit évaluer chaque émission une par une pour la reconduire ou pas l'année prochaine. Vous l'aurez compris, Slime est sur la sellette. C'est pourquoi, chers auditeuristes, ce soir, nous avons plus que jamais besoin de votre soutien. Envoyez-nous des messages par mail. 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Nous attendons bien sûr un maximum de témoignages de votre part pour dire à quel point vous aimez Slime, que cette émission représente tout pour vous et que sans elle, vous perdrez le sens de votre vie. 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Slime, l'émission qui compte sur vous, public, pour être sauvé, c'est parti.
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2: « Bonsoir à toutes, bonsoir à tous, bienvenue dans Slime, l'émission qui apparemment dérange les élites de Radio Campus Paris, car elle est tout bonnement sur le point d'être censurée. Je trouve ça abusé, perso. Je suis Gauthier et en protestation, je suis sur le piquet de grève en protestation de cette décision honteuse de la part de la direction, alors qu'elle reconduit des émissions farfelues comme Le Monde Zygomatique. Je suis ce soir en compagnie de mes camarades grévistes, Élise. Salut Élise.
0: Salut Gauthier, je suis très énervé.
2: Tu as le visage fermé, ça se voit que tu es énervé.
0: Les
2: et
0: sourcils sont.
2: Il faut se rebeller contre cette antenne. Et je suis également en compagnie de Ange. Salut Ange.
1: Salut Gauthier.
2: Oh, Ange qui ne sourit pas du tout, qui c'est pas la fête du tout pour Ange.
1: Vous connaissez le Capital ?
2: Marx ?
1: Oui. J'ai ouais. des droits.
2: Ah !
1: Et ben, et des devoirs.
2: On va passer l'intégralité de cette émission à lire le Capital de Marx. Je
1: c'est
2: vous
1: parti.
2: L'annonce ensemble. Premier chapitre. Au début, il y avait...
0: Ange.
2: Malheureusement, Ilona n'est pas là en raison des coupes budgétaires évoquées plus tôt. Il fallait virer quelqu'un, c'est elle qu'on a choisie. Alors, ça n'a pas été du tout d'un commun accord. Il y a eu beaucoup de larmes de sa part, elle était d'ailleurs dans le studio il y a 5 minutes, mais on a dû la sortir de force en appelant les autorités compétentes qui l'ont sortie à l'aide de leur gigantesque jazz hands. Malgré sa résistance première, elle a succombé au démon de la danse, était actuellement dans le couloir en train de faire une petite chorée. On devrait être tranquille jusqu'à 20h et ça tombe bien, c'est justement l'heure à laquelle nous allons nous quitter. Sachez que dans le cadre des coupes budgétaire, vous pouvez envoyer un SMS pour savoir lequel des membres présents autour de la table quittera l'émission l'année prochaine. Votez 1 pour Gauthier, 2 pour Ange, 3 pour Elise et 4 pour qu'Ilona revienne dans l'émission. Attendez, n'importe quoi, comment elle a fait pour pirater l'émission comme ça ? Elle danse quand même super bien. Bref. Slime, l'émission qui fait grève en vous proposant quand même une émission. C'est parti !
3: On aura bien rigolé avec Slime pendant ces 2 ans, non ? Que ce soit quand Élise crachait sa haine envers Andrew Lloyd Webber, quand Ilona nous racontait les détails de son mariage avec Andrew Rannells, ou bien encore toutes les fois où Gauthier s'est arraché les cheveux parce que l'émission est dans 20 minutes et Ange n'a toujours pas écrit sa chronique. Ah, on s'est bien amusé. Certes, Slime n'a été nommé ni au trophée de la comédie musicale, ni au Campus Awards, ni au Slime Awards. Élise t'a déconné sur ce coup-là. Mais grande nouvelle ! Je vous annonce que l'émission est quand même entrée dans le Guinness Book. Effectivement, pour avoir parlé 2 fois de The Last Ship, oh. Slime a décroché le record du média ayant diffusé le plus de chroniques à ce sujet. Et pour cela, applaudissements !
0: Bravo.
3: Et oui, Slime, c'est malheureusement fini à cause des enfois. Pardon ? Des joyeux lurons du monde zygomatique, je vous aime bien, hein, qui nous volent notre créneau. Mais on se sera fait plein de beaux souvenirs, non ? Excusez-moi, pardon, j'ai pas mis mon téléphone en silencieux. Pardon. Allô ?
4: Oui, allô ? Vous êtes qui ?
0: C'est Ange de Slime !
4: Vous êtes qui ?
0: Je suis la plus grande fan de Slime, j'ai écouté toutes vos émissions. Vous pouvez dire Tumblr ?
4: Tumblr ? Comment vous avez eu mon numéro ?
0: Une certaine Ilona V qui avait, je cite, la haine, parce que je cite, c'est elle qui aurait dû rester dans Slime.
4: Top.
0: Bon, c'est pas important, vous avez dit que Slime c'était fini.
4: Vous savez, c'est pas moi qui gère ce genre de choses, mais bah oui, Slime c'est fini.
0: Écoutez, moi j'adore ce que vous faites, hein.
4: Merci.
0: Je suis prête à investir pour que l'émission soit reconduite, mais j'ai une condition.
4: Je vous écoute.
0: Je suis une immense flamme de Slime, mais il y a quelque chose que j'aime plus encore. Est-ce que Gauthier est là ?
4: Oui, hein, ouais. Il est là, vous devriez l'avoir entendu.
0: C'est Gauthier, j'aimerais que Gauthier chante. Si Gauthier chante Hamilton, je vous envoie immédiatement 50 000 balles. Vous en dites quoi ?
4: Waouh, c'est vraiment beaucoup d'argent. Hein. La team, on en dit quoi ? On a ce qu'il faut ? On a une bande son ?
0: J'ai pas toute la soirée devant moi, hein, par contre.
4: Il va le faire. Un Gauthier, tu vas le faire.
2: Non, moi je chante pas. Non,
4: si, si, tu vas le faire, tu vas le faire. Top. Je me fais prendre en otage sur ma propre émission. C'est parti.
2: C'est quoi ? Attends, c'est combien qu'on a dit ?
4: C'est
0: 50 000.
2: 50 000.
4: 50 000.

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1: Merci pour tout.
2: 50 000 balles, on a dit. Hein.
3: 50 000 balles. On a reçu 50 000 balles,
1: mais
3: les
1: non
3: gars.
1: Truc de fou.
3: Les
1: merci
3: fans de Gauthier sont littéralement blindés, visiblement. Ok, ok, ok. Donc, Ilona a fait leak mon téléphone, donc ça va être une bonne soirée. Super, merci beaucoup, en tout cas.
2: Oh là là, purée, 50 000 balles, qu'est-ce qu'on va pouvoir faire avec ces 50 000 balles?
3: Bah, beaucoup de choses, mais beaucoup de choses. On va peut-être pouvoir sauver Slime.
2: Peut-être, alors après, on a dit, c'est pas notre décision, c'est la direction. Mais peut-être, coupe budgétaire, on peut faire un don à Radio Campus Paris.
1: Pour 50 000 balles, ouais, franchement, 50... Slime, je pense que ça en vaut un peu moins. Donc, je pense qu'on est large déjà.
3: Je pense qu'on est large. Par contre, Ilona, si je te chope. Attention. Hein.
2: Bah, attends, je regarde. Ouais. Elle est encore en train de danser là.
1: Bon, ça
2: mais
1: va.
2: Je vais pas regarder trop parce que je suis hypnotisé vraiment. Donc nous sommes toujours dans la dernière émission de Slime. Vous pouvez nous appeler au

0: ce genre de choses.
1: Chanter une chanson ?
0: Ouais.
1: Vous vous foutez de ma gueule ? C'est ça vos conseils ? Je déteste chanter. Vous me décevez, Slime. C'est vraiment nul comme émission.
0: Ok, mais merci Paul pour ton appel de soutien, j'imagine. Bon courage pour déclarer ta flamme. On continue tout de suite sur Slime. On va écouter une petite chanson. On va écouter Shaded de Great Gatsby.

0: Shady, extrait de The Great Gatsby sur Radio Campus Paris.
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0: Vous écoutez toujours la dernière de Slime, on est toujours dispo et frais pour écouter, pour entendre vos appels quand vous avez des appels à passer. Est-ce que vous en avez actuellement des appels? Ah non. Attendez, vous en avez des appels ou quoi?

0: encore un. Ouais, encore un. Allô. Allô, allô, service après-vente de Slime, j'écoute.
1: Bonsoir, ange de Slime, je ne vous dérange pas?
0: Bah écoutez, on est en pleine émission là, mais à part ça, bah non, vous me dérangez pas.
1: Parfait. Et Élise est avec vous?
0: Ne quittez pas. Élise, t'es avec nous?
2: Oui, je suis là, oui.
0: Elle est là, je dois noter un message.
1: Écoutez, je vais pas passer par quatre chemins, j'ai complètement flashé sur elle. Je suis directeur de casting et je la veux dans ma prochaine comédie musicale. Est-ce qu'elle serait partante pour une audition express?
0: Ok.
1: Ah, on va commencer par le chant.
0: Ah, okay.
1: Vous allez nous chanter 16 mesures a cappella du morceau de votre choix, quand vous voulez.

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1: C'est bon. J'en ai les larmes aux yeux. Et maintenant, variation claquette. Vous l'avez, c'est bon, c'est parti.
2: Ouais, je les ai sur. Putain, j'ai mis mes claquettes aujourd'hui, truc de fou.
1: Oh, Élise, vous êtes
2: incroyable.
1: Vous êtes merveilleuse.
2: Je sais pas, j'ai eu un pressentiment, j'ai mis mes claquettes.
1: Je vous engage, on se retrouve tout de suite sur la scène du Mogador. Allez.
2: Let's go, putain. Mais putain, bon. Mais c'est un truc de fou, hein,
0: bah, je te rappelle qu'il nous a quand même pas donné le nom de sa pièce. Ok, ok. Bon, très bien, très bien. Tout est normal. J'ai l'impression d'être une espèce d'entremetteuse musicale. Bref, on disait.
1: On disait que merci Ange et Élise. Élise, franchement, j'étais là sur le côté, c'était exceptionnel. Je savais que t'étais talentueuse, mais pas à ce point-là. Franchement, exceptionnel. Franchement, félicitations. Vous êtes toujours sur Slime, appelez-nous. Ah bah, des gens nous appellent quand on les demande, c'est un truc de fou quand même ça. Allô. Allô, allô, on a un nouvel appel de Véronica, 17 ans, un appel de l'Ohio.
3: Salut, l'équipe de Slime. Mon mec a tué mes camarades de classe parce qu'il était trop méchant avec moi. Enfin, les camarades, hein, ils étaient trop méchants avec moi. Mon mec, il est super. Mais du coup, je sais pas si je dois quitter parce qu'en fait, on a fait un duo trop cool avec des armes hyper stylées en sortant des cours. Et je crois que je l'aime, mais bon, bah, je suis pas une meurtrière, quoi. Bah, qu'est-ce que je dois faire, quoi?
1: Véronica, pour moi, c'est vraiment pas facile comme situation. Est-ce qu'il t'a dit qu'il t'aimait, qu'il était fait pour t'appartenir? Parce que sinon, je trouve ça un peu red flag, hein. Mais peut-être que mes comparses pensent autre chose.
0: C'est de la merde. C'est de la merde, Véronica.
3: Quoi? Après, je comprends, mais bon, bah voilà, je l'aime aussi, mais bon, c'est bon, la bombe, quoi, j'avoue. C'est,
1: bah, au moins, ça fait un point positif, il est beau, c'est déjà ça.
3: Ah non, non, vous avez mal compris, il a construit une vraie bombe pour faire sauter l'école, pour pas que je le quitte.
1: Attends, quoi?
0: Au moins, le mec est investi.
1: Ah ouais, j'avoue, le coup de la bombe, c'est quand même un poil toxique, non?
3: Ah ouais, j'avoue. Bon, bah ouais, c'est un peu beaucoup, là. Moi, du coup, je fonce à la chaufferie pour me fracasser avec lui à coup de trucs de polo, là, pour... Ouais, je sais plus comment c'est. Et puis après, je vais éviter qu'il fasse tout sauter, voilà.
1: Attendez, Véronica.
3: Plus, ouais.
1: Véronica, attendez-vous. Bon, on n'aura pas pu appeler la police. Elle a l'air quand même très... en danger, cette fille. On va quand même aller te prendre de ses nouvelles. À quel théâtre, d'ailleurs, en ce moment? Bientôt. Très belle préparation de cette émission. On veut faire les promos, de l'outre-manche, mais on n'y arrive même pas. Point sur les votes pour savoir qui est-ce que vous allez virer l'année prochaine. Ilona est en grande tête, bon, visiblement. Vous l'avez adoré cette dernière saison. Mais attendez, votez bien, hein, parce que si vous votez Ilona, nous trois, là, Angélise et moi, on se fait virer. Hein. Je ne sais pas si vous avez vraiment envie que nous, les meilleures animatrices...
3: Non, moi, personnellement, j'ai envie de pas me faire virer, mais après, si Slime est terminé, bon bah...
1: C'est vrai. Mais après, c'est qui nous a donné 50 000 balles déjà?
3: Bah, un de tes fans, Gauthier.
1: Un de mes fans. J'en ai tellement, tu sais bien. J'en ai des milliards. On va se retrouver après une courte pause musicale. On va écouter All I've Ever Known.

0: All I've Ever Known de Hadestown sur Radio Campus Paris.
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0: Vous écoutez toujours la dernière de Slime, on n'en a plus rien à foutre, c'est la dernière et on se déchaîne. Donc vous pouvez nous appeler pour nous exprimer votre soutien, même si visiblement depuis tout à l'heure vous nous appelez pour qu'on essaye de régler vos problèmes, vous nous avez pris pour 10 foules. Nous ne sommes pas 10 foules, hein. Je tiens à vous remercier. Ah bah tiens, encore un appel. Allô, on a un appel de... Alors Orphée qui nous appelle de Grèce, waouh, ça va coûter cher en carte à l'Opas. Salut Orphée, qu'est-ce qui t'amène?
2: Salut à toute l'équipe de Slime. Alors bah moi du coup j'ai perdu ma femme, j'ai été la récupérer en fait en enfer, j'aurais pu la faire revivre si je t'es pas retourné au dernier moment avant de sortir. Enfin bref, c'était une galère quoi, je vous raconte pas.
0: Ah ouais, en effet, j'imagine.
2: Ah voilà, ça a été difficile, je vous le cache pas. Je me suis carrément fait démembrer par toutes les femmes de la région. Bref, une galère encore une fois.
0: Ouais, ça a l'air compliqué hein.
2: Ouais, enfin bref, ouais. Heureusement, bon, c'est arrivé finalement parce que mon deuil a duré genre une semaine et là j'ai retrouvé ma femme aux enfers.
0: Bah c'est une bonne nouvelle ça, comme quoi tout est bien qui finit bien.
2: Enfin, je pensais aussi, mais le problème c'est que tous les autres se moquent de moi tous les jours.
3: Attends, regarde.
4: Orphée ?
2: Oui.
3: Je te l'avais dit. À chaque fois, il tombe dans le panneau, le blaireau.
2: Arrêtez, c'est pas cool. Voilà, c'est arrivé une fois. Oh là, Gauthier, c'est comme ça tous les jours. C'est dur à supporter. Ça fait 3 ans. J'ai un peu envie de mourir, mais c'est même plus possible.
0: Ah ouais, Orphée, c'est chaud ton histoire, hein. Comme les enfers. Eh, Orphée.
2: Quoi?
0: Ah, il s'est encore retourné.
2: Vous êtes sérieux? Je suis bien content que votre émission de merde s'arrête, hein, tiens.
0: Bon alors, super, on peut plus rigoler, super. Eh, quand on part aux enfers, on perd le sens de l'humour. Eh, franchement. Oh là là là là. N'importe quoi.
3: Bouh.
0: Ah, encore un appel.
3: Cette sonnerie, je l'ai beaucoup entendue. Il va vraiment falloir que je la change.
4: Allô?
5: Ah non, non, non. Non, non, non, bah non, elle est pas là. You want me to speak in English? No, she's not here.
6: Oh, really? Thank you so much. That's so adorable. I'll tell her. I'm just gonna be so happy. Bye, Andrew.
3: Bon, c'était Andrew Ranels. Oh. Il a dit qu'il était un grand auditeur de Slime et que si Ilona était disponible l'année prochaine, il la voulait en voix off pour son prochain podcast. J'ai pas tout compris. Je suis un peu une brêle en anglais, mais ça avait l'air stylé.
0: C'est dommage qu'Ilona soit pas là pile le jour où Andrew. Oh là là,
3: mauvais Andrew, comme c'est
0: mauvais Andrew. Ah là là, il y a le Andrew L, il y a le Andrew W, le Andrew R. Aïe aïe aïe aïe aïe. Bah Ilona, si tu es parmi. Attends. Ilona ? Ouais, il y a Andrew. Ah, elle est pas intéressée, je crois. Elle est en train de danser. Il y a tout. Y a
3: bah,
0: que
3: attendez,
0: ça qui l'intéresse.
3: Je le rappelle au pire.
0: Alors non. Attendez, on rappelle. On rappelle Andrew. Allez.
6: Hi Andrew. Well, I think she's not interested. I'm sorry. Oh, I'm very sorry. Yeah. Bye bye. I'm interested.
3: Bon, j'aurais pas la voix off.
2: Bah alors.
0: C'était la voix off de quoi déjà?
3: Du podcast.
0: Du podcast. Quel est le concept du podcast d'Andrew Ranels?
3: Vous savez, moi je parle pas très bien anglais. Hein,
0: c'est dommage que Ilona soit pas dispo et qu'elle nous déteste aussi, ouais. Parce qu'elle aurait pu franchement nous donner plein d'infos.
3: Après, c'était peut-être un plan qu'elle a monté elle-même, à savoir faire liker mon numéro de téléphone pour se faire recruter par Andrew Ranels.
0: Mais pourquoi Andrew Ranels n'aurait pas donné? Pourquoi Ilona n'aurait pas donné son propre numéro à Andrew Ranels?
3: C'est vrai. Maintenant que j'y pense, c'est un peu tendu.
0: Ah là là,
3: détective, vous.
0: Le château de cartes s'effondre. Vous êtes toujours dans la dernière de Slime. Appelez-nous si vous. Oh bah, c'est incroyable. Vraiment, on nous appelle directement. Et ensuite, alors, allô, c'est une certaine Elphaba qui nous appelle de. Pardon, c'est un secret.
7: À toute l'équipe. Bon. Voilà, j'ai fait un prank à ma meilleure amie en lui faisant croire que j'étais morte. Ça fait 15 ans que je suis cachée dans un placard, mais elle n'a pas l'air de vouloir me chercher.
0: Ah ça c'est un coup dur hein, quand ta copine te déçoit comme ça. Moi j'ai juste envie de te dire, avoue-lui tes sentiments, ça va bien se passer.
7: Je crois qu'il y a un malentendu. Je ne suis pas du tout amoureuse d'elle, c'est complètement platonique.
0: Oui, bien sûr, on te croit.
7: Bah quoi?
0: Il s'est passé quoi dans le train?
7: Dans le train.
0: On a bien vu qu'il y avait une ellipse dans le train.
7: Une ellipse. Ah, ça. C'est juste, on se racontait nos vies.
5: et tout. C'était probablement pas suffisamment intéressant pour vous.
0: Elphaba, vous nous expliquez les marques de rose à lèvres quand vous êtes arrivée à la cité d'Émeraude ?
5: Oh, ça c'était le compostage du billet par le conducteur.
0: Vous êtes tombé dans mon piège ! Quel conducteur ? Il n'y en a pas, le train se conduit tout seul. Et d'ailleurs, il n'y a même pas de caténaire. Ça te demandait comment il est alimenté en énergie électrique, il n'y a même pas de troisième rail. Vous étiez que deux dans ce train-là. Alors, qu'est-ce qui s'est passé ? Aïe, Elphaba, je crois que... Aïe, Elphaba n'est pas trop chaude pour raconter ce qui se passe chez elle. Mais en attendant, on va écouter une petite musique. Qu'est-ce qu'on va écouter ? Vous allez écouter Sexy Mean Girls on Broadway en essayant peut-être de retrouver la ligne d'Elphaba.

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1: On vient d'écouter Sexy de la comédie musicale Mean Girls.
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1: Et vous êtes toujours dans Slime sur Radio Campus Paris, comme vient de le dire là. Bon, j'ai envie de dire la super voix de Ilona, mais Ilona a un peu un grudge contre nous là, donc je sais pas si je dois la complimenter ou pas, parce que je la trouve authentiquement super. Mais bon, maintenant qu'il y a un petit truc banal, tiens, oh, on reçoit un appel. Je crois qu'on reçoit un appel de Lynn. Un appel de Lin-Manuel Miranda ?
3: Non, je viens juste de l'Indiana, je m'appelle Emma.
1: Ah, et bah... Bonjour Emma, bah on t'écoute du coup.
3: Je suis lesbienne.
1: Oh, oui ?
3: Non mais je tenais à le dire, parce qu'avec la dame qui appelait avant, je voulais que... Voilà, je suis lesbienne aussi, voilà.
1: Ah, Emma, c'est celle qui a eu son bal de promo annulé à cause des homophobes, là ?
3: Oui, je suis lesbienne, du coup, voilà.
1: Mais ça, on le sait, du coup.
4: Moi aussi, je suis lesbienne.
1: Oui, mais ça aussi, on le sait, Ange, enfin...
3: Oh, malheureusement, Ange de Slam, bien que vous soyez charmante, j'ai déjà une partenaire, mais continuez comme ça, voilà. Bravo les lesbiennes.
1: Faites comme si j'étais pas là, hein.
4: Bravo les lesbiennes, bravo les lesbiennes. Bravo les lesbiennes.
1: Bravo les lesbiennes, oui. Ah. Oui, bravo les lesbiennes, oui, bien sûr.
3: Bravo les lesbiennes, bravo les lesbiennes.
1: Félicitations à vous toutes.
3: Les amis, je bien qu'on ait déjà récolté 50 000 balles, je pense que tout ce numéro qu'on fait, ça, c'est pas ça l'essence de Slime, c'est pas comme ça qu'on se sauvera.
4: Non, c'est
3: vrai. Il faut qu'on soit nous-mêmes.
1: C'est pas comme ça qu'on imagine la vie.
3: Exactement.
5: Impossible de garder son sérieux.
3: Impossible. Il faut qu'on soit nous-mêmes un petit peu et qu'on parle comme on sait si bien le faire, parce qu'on fait que ça. Ça fait 2 ans qu'on les gens suivent une émission.
4: Notre émission en haleine.
3: Mais oui, c'est ça. Les gens nous suivent parce qu'on parle. Donc moi, j'ai envie qu'on parle, d'accord ?
1: Parlons.
3: Faut qu'on parle.
4: Ok. De quoi tu veux qu'on parle ?
3: TFK. Celle-té, ça va.
1: SV. Chapeau.
3: Le moins de jours, les gars. Comment vous l'avez vécu, vous ? Parce que vous êtes montés sur scène. Vous avez
1: c'est
3: fait
1: vrai
3: des trucs.
1: On est montés sur scène, Ange et moi.
3: Avec Holy Ship. Comment ça s'est passé pour vous, ce truc-là ? Parce que j'ai, je sais l'expérience que c'est. Cet horrible mois de juin où tout le monde a envie de se tuer. Voilà, finalement, avant d'arriver au boom final de la représentation, comment vous ça s'est passé ?
6: Personnellement, mes cernes sont encore gravées, tatouées dans mon visage. C'est une catastrophe. J'ai rarement aussi peu dormi en l'espace de 30 jours.
3: En 30 jours ?
6: Non, oh, je pense que j'ai dû dormir 24 heures. En 30 jours, sincèrement. J'ai essayé de faire un calcul mental. Ça s'approche de là.
3: Ça témoigne de la difficulté.
6: Il y a un petit problème quelque part.
1: Non, c'est un rythme de zinzin. La dernière ligne droite, quand on prépare un spectacle, c'est à la fois la plus excitante, mais à la fois la plus fatigante. Parce que ça y est, on a des répétitions qui se rajoutent le week-end. On prend des vacances pour le spectacle, sauf qu'on est tout aussi fatigué que quand on n'est pas en spectacle. Donc c'est vraiment des choses. Mais après, l'explosion et la joie qu'on ressent à la fin est bien réelle.
4: Et l'anxiété.
1: L'anxiété terrible.
6: Franchement, moi je vous invite à peser le pour et le contre. Est-ce que, certes, c'est super de faire un spectacle, on s'amuse, on passe un bon moment tous ensemble, on présente quelque chose et on flatte aussi notre ego d'artiste, parce que nous sommes des artistes et par conséquent nous avons de l'ego. Mais est-ce que ça vaut la peine ? Je me pose la question tous les ans, j'y retourne tous les ans. Mais est-ce que ça vaut la peine de s'infliger autant de souffrance, autant d'anxiété ? Franchement, l'anxiété, je vous le dis, hein, ça réduit l'espérance de vie quand même.
3: Moi, activement de l'espérance de vie.
1: Moi, je pense que ça vaut le coup. Moi, j'aime bien faire des trucs de comédie, faire du truc de théâtre et tout. C'est vraiment passer une journée, deux journées à avoir un mal de ventre de zinzin que t'as jamais eu aussi mal au ventre et jamais envie, pour être poli, de déféquer. mais au final, quand on monte sur scène, tout est oublié et vraiment c'est que du pur kiff pendant 2 heures du spectacle et c'est vraiment incroyable comme sensation à vivre et chaque année je la vis et je l'adore quoi.
3: Ouais, c'est clair, mais c'est vrai que c'est une sensation assez particulière, je trouve que c'est le moment où tu te dis, tu vois, t'entres dans le mois où ton spectacle arrive et tu te dis putain rien, ouais. Ça va pas, genre c'est
1: rien
3: pas possible
4: parce que c'est encore différent du track, ça c'est vraiment le comment en fait je vois mes heures de sommeil qui partent les unes après les autres parce que matériellement ce n'est pas possible de tout faire. Les journées ne durent pas 48 heures. On en rêverait tous. Malheureusement, ça ne dure pas 48 heures. Donc, Donc c'est beaucoup de stress, mais peut-être que c'est le jeu en vaut la chandelle.
3: Mais c'est vrai que tu parlais du trac, il y a beaucoup ce truc de... Le trac, c'est un peu le truc dont on parle en tant que comédien, en mode ouais, faut réussir à combattre le trac. Mais en vrai, le trac, c'est un peu de stress, mais surtout beaucoup d'excitation.
4: Ouais.
3: Mais en fait, on parle pas de cette période où tu as vraiment envie de te gerber dessus, et quand tu essaies de dormir, tu ne peux pas. Parce que tu te dis, mais j'ai encore tellement de choses à faire. C'est impossible. Je sais que aussi, t'as cette période aussi où du coup, c'est très intense, et ton corps commence un peu à te lâcher
4: oui.
3: dans les derniers moments.
4: Ah, mais tout à l'heure, dans l'intro, tu parlais de l'angine 4 jours avant, alors qu'il fait 30 degrés dehors. Oui, oui, ça. Alors, certes, on parle du caca pré-spectacle. Je suis désolée pour la dernière émission de Slime,
3: c'est
4: on va parler de caca.
3: C'est extrêmement réel, cependant.
4: Mais voilà. Mais par contre, l'angine de 4 jours avant, ça, il faut en parler aussi. Pourquoi ma voix allait bien tout du long? Je n'ai jamais perdu ma voix de l'année. Pourquoi, subitement, 4 jours avant le spectacle, je me mets à tousser tous mes poumons? Pourquoi chaque année, c'est comme ça?
3: Et oui, pour la petite anecdote, il y a genre, c'était quoi, 3 ans, 4 ans, je faisais deux spectacles ensemble en juin, à 3 jours d'écart les uns des autres, pour lesquels j'avais travaillé pour un très long moment, et dans lesquels j'avais des solos de chant, et en fait, ma voix, je fais pas d'extinction de voix dans la vie, ma voix a décidé de me lâcher, et je n'avais plus rien en moi, j'étais vraiment, le terme est gravement malade, voilà, il n'y a rien d'autre à dire, j'étais juste gravement malade, évidemment, je suis montée sur scène, mais j'étais avec Ange sur le premier de ces spectacles, et vraiment, je nous revois en coulisses en train de dire Ange, ça va pas passer, le mi il va pas passer, Ange. Et en fait là en mode si, ne t'inquiète pas, ça va le faire, le mi est passé.
0: Ah,
3: il était poussif, mais il était là,
0: il a
3: eu le mérite d'exister, mais purée, c'était terrible. Et il faut sachez que j'avais vraiment, l'extinction de voix était purement complète sur le second spectacle, où j'étais évidemment également microtée, où je devais parler.
0: Bien
3: en
0: sûr.
3: Plus je faisais de la, j'étais narratrice en fait dans ce spectacle, et c'était terrible. Je ne sais pas comment je suis arrivée jusqu'au bout.
1: Aaron Burr dans Hamilton,
3: c'était moi, j'étais Aaron Burr dans Hamilton.
1: Mais non.
3: Wait for it, comme disent les jeunes.
1: Mais non, j'ai reconnu le mi. Tu as bien fait le mi là. Mais oui, mais faire un spectacle, c'est vraiment très excitant. Moi, je pense que toute la entre guillemets souffrance par laquelle on passe.
3: C'est pas entre guillemets souffrance. Hein. Oui. La souffrance n'est pas entre guillemets, Gauthier.
1: Pendant toute la littérale souffrance par laquelle on passe, je pense que mine de rien, ça vaut le coup quand on se retrouve à ce que tout le monde applaudit et que tout le monde dit waouh, t'étais super et tout. Parce que hey, l'ego, tu as raison, Ange, c'est exceptionnel d'avoir de l'ego.
4: Mais je t'invite du coup l'an prochain, Gauthier, à venir coudre avec moi 10 vestons 3 semaines avant le spectacle.
1: Quoi?
4: Hein?
1: Micro n'a pas, j'ai pas bien entendu parlant.
4: On a de l'ego hein, en tant qu'artiste hein, quand même.
1: On a des Lego en tant qu'artiste.
4: On a des Lego en tant qu'artiste. Ça c'est copyright ça.
3: Interdiction de mentionner les. On a des briques en boîte.
1: Il faut dire
3: Duplo
1: et Digimon.
3: Mais Duplo aussi c'est des marques.
1: Oui mais il faut dire 3 marques.
3: Ah oui, d'accord.
4: Ah, d'accord, ok. On a changé de jeu là. Alors, vous êtes sur
3: Radio
4: Brickmaster. La nouvelle émission qui vient remplacer le monde zygomatique, qui vient remplacer Slime.
3: Waouh, il s'en passe des choses. Je voulais aussi, pardon, je reprends la discussion.
1: Prends.
3: Moi, je suis là pour parler, pour
1: Bien
3: discuter.
1: Sûr. T'aimes pas les blagues, toi?
3: Non, j'aime pas, ça me fait pas rire. D'ailleurs, Gauthier, j'aimerais que tu quittes la pièce.
4: Ah. reviens,
1: bon
4: on a besoin d'André.
1: Pour finir l'antenne.
3: Mais il y a aussi le fait que des fois, t'enchaînes des choses, des spectacles, des projets. Par exemple, Ange, t'es prof et t'as aussi le spectacle avec tes élèves.
4: Oui.
3: Alors que déjà, tu t'infliges la douleur toi-même de t'occuper de toi et de ton spectacle. En plus, tu dois t'occuper du spectacle de tes élèves après. Une note d'épuisement sur 20 là.
4: 3 sur 20. Ah pardon, je...
3: Voilà, zéro, non, mais ça témoigne. Voilà. Ça témoigne.
4: Zéro et je m'écroule par terre. 20 et je saute au plafond. 3. Je suis à 3.
3: Est-ce que tu... Comment dire? Est-ce que du coup, c'est différent comme sensation, le stress que t'as en tant que comédienne et le sexe...
4: Oh oui! Le stress que j'ai en tant que civile.
1: Ouais.
4: Oui, oui. Alors, je parlerai pas de ce sujet que tu viens d'aborder. Par contre, je peux parler du stress, effectivement. Alors, oui, c'est...
3: Un vrai prof d'école de comédie musicale. Voilà.
4: Le stress en tant que comédienne, je dirais que c'est ma gestion. C'est si jamais je rate, si jamais je fais tomber ma canne par exemple sur un numéro super important, c'est ma vie, c'est mes choix, c'est, j'aurais dû faire mieux. Par contre le spectacle de mes élèves, s'ils le ratent, j'ai des choix de vie à remettre en question. Enfin, dans ma perception de la chose, bien sûr. Je pense qu'en réalité, personne ne va aller me dire Ange, t'es une mauvaise prof, ton spectacle il était nul à chier, t'es virée maintenant. En réalité, c'est un spectacle avec des amateurs, donc on est là pour se faire kiffer. Mais j'ai quand même ce truc, c'est pas de l'ego là. C'est juste, on m'a confié une tâche, j'ai confié un spectacle entre les mains de mes élèves et je leur ai dit prenez-le, ça va bien se passer. Et si ça se passe mal, peut-être que, effectivement, je n'ai pas été très compétente. Mais il y a beaucoup de syndrome de l'imposteur là-dedans.
3: Oui, c'est vrai. Et puis je pense qu'aussi ça dépend l'âge que t'as, en... les élèves en face de toi, l'âge qu'ils ont et tout.
4: Oui, c'est-à-dire complètement.
3: Que s'ils ont 6 ans, t'as peut-être à te dire bon, est-ce que la pédagogie a raté quelque part ? S'ils ont 30 ans, il y a un moment, il y a des choses qui sont plus entre tes mains.
1: On verra ça le 25 juin.
3: Quel âge ont les élèves ?
4: Ça, c'est un secret. Ça, c'est un secret.
3: Est-ce quand j'étais incompétente ou est-ce qu'elle est avec des adultes chiants ? On ne le saura jamais.
4: Je vous ai pas dit que mon spectacle allait être nul, cela dit.
3: C'est vrai.
4: Je vous ai dit que j'avais peur
3: qu'il soit nul.
4: Parce que ça, c'est mon anxiété. Mais non, mais c'est normal. C'est une crainte. C'est une crainte et je pense qu'on la ressent tous et toutes en tant que prof. Mais dans tous les cas, j'ai envie de dire que mes élèves sont super, qu'elles ont bossé, qu'elles ont fait de leur tout ce qu'elles pouvaient pendant l'année. Donc évidemment que ça va être super. Je veux dire, je commençais avec des gens qui n'arrivaient pas à chanter, à sortir une seule note de la bouche. Et là, à l'heure actuelle, ça chante des chansons entières, on entend qu'elles, et c'est trop bien. Donc bien sûr que ça va être super.
3: C'est clair.
4: Mais j'ai peur quand même.
3: Après, t'es pas sur scène, sur ce spectacle-là, donc tu vas peut-être découvrir aussi le truc, c'est la première année où tu fais ça, si je me trompe pas. Tu vas découvrir le fait de voir ton spectacle devant toi, pour la première fois, voir si ça fonctionne sur scène. Et le mélange de « Ah putain, c'est cool, et je suis fière de mes élèves », et de voir aussi les petites erreurs et faire
4: « Bien sûr, et je ne pourrais rien leur dire. Je ne pourrais pas leur dire « Ça, c'était pas bien, vous êtes rentré du mauvais côté, allez, on reprend !» Et non, il faudra assumer. Mais c'est ok, elles vont gérer.
3: C'est beau. Attends, pardon, je viens de recevoir un mail. Ouais, j'étais en train de regarder mes mails, c'était pour des histoires. Ouais, vous savez, l'audition que j'ai passée, vous avez vu ce qu'on a eu ? On a récolté vraiment une quantité faramineuse d'argent, voilà, 50 000, 1 euro, grâce à nos fans extrêmement riches qui ne sont pas du tout des artistes précaires comme nous, qui essayent de grappiller les miettes que le gouvernement veut bien allouer à la culture et au bonheur en général, malgré la nécessité absolue de l'art dans l'épanouissement d'une société saine et bienveillante. Et du coup, la radio a vu ça et puis ils ont viré le monde zygomatique sur le champ. On récupère notre créneau slime, ça continue à aller marcher. Youpi !
1: Bravo ! Oh, merci à nos fans. Incroyable.
3: Nos deux fans
1: qui ont balancé 50 centimes chacun. Eve, incroyable. C'est incroyable. Bah écoutez, finalement, ça s'est mieux passé que prévu cette histoire en fait. On a récupéré notre créneau, notre jour. On va même pouvoir continuer l'émission l'année prochaine. C'est quand même exceptionnel. On pourra peut-être même réintégrer Ilona si elle est sage. Parce que j'avoue qu'elle est quand même trop bien. Mais ouais. Ouais, si elle arrête de danser d'ici là, parce que c'est.
4: Ilona, mon téléphone, hein. On s'en parle après, hein.
1: Je crois qu'elle a reçu le message. Merci beaucoup, Élise.
3: Merci, Gauthier.
1: Merci beaucoup, Ange.
4: Merci, Gauthier, t'es super.
1: Et merci, bien sûr, aussi, Ilona, pour cette super saison de Slime. Je tiens à remercier aussi tous les gens qui sont venus en tant qu'invités, qui ont accepté gentiment notre invitation et qui ont été des super invités à mes oreilles. L'émission de Slime, c'est fini pour aujourd'hui, pour cette année. Mais on se retrouve à la rentrée pour une nouvelle saison. On vous souhaite de bonnes vacances. Chantez, dansez et surtout, buvez de l'eau. Sinon, vous allez beaucoup moins bien chanter. Salut.

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2: Radio Campus Paris. Bonjour à tous.
3: Salut tout le monde.
4: Bonjour à tous.
3: Nous sommes en direct sur la Radio Campus Paris.
2: Il est 14h sur Radio Campus Paris et tout de suite, vous allez écouter la rediffusion de Petites Ondes d'hier après-midi jusqu'à 14h30.
5: Bonjour à tous, il est 16h30, c'est l'heure de Pour ou Contre sur Radio Campus Paris.
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5: Nous nous retrouvons aujourd'hui pour une émission spéciale animée par les élèves de Fénelon Notre-Dame Première, histoire-géographie, géopolitique, sciences politiques, sur la légalisation du cannabis. Nous recevons sur notre plateau Océane Dardot, neurologue à la Pitié-Salpêtrière, et Charlotte Vigouroux-Tapin, consommatrice et experte sur le sujet depuis maintenant 10 ans.
6: À vous les studios, c'est vous qui faites l'émission.
5: Je passe maintenant la parole à Clément, notre journaliste intervieweur.
7: Et je suis en compagnie de Charlotte, consommatrice de cannabis depuis maintenant 10 ans et experte du sujet, et de Océane, neurologue à la Pitié-Salpêtrière. Elles vont débattre sur la légalisation du cannabis. Tout d'abord, êtes-vous pour ou contre la légalisation du cannabis ?
8: Alors bonjour Clément, donc merci de nous recevoir sur cette émission. Moi étant consommatrice depuis 10 ans, j'ai remarqué des changements très amélioratifs, donc je suis beaucoup plus relaxée. De plus, mon anxiété a totalement disparu et je suis beaucoup moins stressée. Et je pense qu'au niveau médical, cette légalisation va permettre aux gens dans le besoin de consommer du cannabis. Et pour finir, cette légalisation est susceptible de fortement limiter la criminalité.
3: Bonjour Clément, encore merci de nous recevoir sur Radio Campus Paris. Alors en tant que neurologue, on a mené plusieurs enquêtes et il s'avère que le cannabis augmenterait le risque de maladies mentales, donc par exemple des conséquences sur les apprentissages ou la conduite de véhicules. De plus, le cannabis peut provoquer donc des bad trips pour certaines personnes, comme des vomissements, des hallucinations et encore des paniques. Puis il ne faut pas oublier que cela peut provoquer des troubles relationnels, donc scolaires ou professionnels, le repli sur soi, la perte de motivation chez certains sujets en cas de consommation importante. Par ailleurs, des perturbations de bronchio-pulmonaires, comme par exemple des cancers, des poumons chez les grands fumeurs, surtout liés à l'usage de tabac donc dans les joints, qui ne sont pas à exclure.
7: Merci à vous deux. Maintenant, combien cela rapporterait-il à l'État ?
8: Alors du coup, des estimations ont été faites, donc le résultat est donc de 2 milliards d'euros par an.
7: Très bien. Ensuite, le nombre de fumeurs de cannabis va-t-il augmenter ?
3: Donc forcément, légaliser le cannabis augmenterait mécaniquement le nombre de fumeurs. Il est encore trop tôt pour poser un jugement définitif, mais les pays qui ont légalisé auraient grandement augmenté chez les majeurs.
8: À cause de la restriction donc, au niveau de la majorité, donc, d'autant plus de mineurs seront préservés et protégés donc, de toute consommation de cannabis, comme par exemple au Canada, où l'usage et la possession du cannabis sont strictement interdits depuis la loi sur l'encadrement du cannabis.
7: Merci Charlotte et Océane. Pour finir, la légalisation du cannabis va-t-elle amener à la consommation de drogues plus dures ?
3: Oui, effectivement, dans les quartiers défavorisés, ça pourrait amener à plus de ventes de drogues dures. Donc, d'après France Info, il y aurait un glissement vers des drogues plus dures.
5: Merci à Clément et nos invités pour ce passage très intéressant. Vous pouvez retrouver cette interview sur Radio Campus. Tout
3: Merci
5: de suite,
3: beaucoup.
5: Une petite pause
3: Merci.
5: Musicale.
3: Merci Nils. 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

0: Nous venons d'écouter de Calage Criminel 10-12-14 Bureau sur Radio Campus Paris. Merci à tous nos auditeurs de nous avoir écoutés. Merci à Gauthier pour la réalisation de l'émission. Merci à Clément, notre intervieweur, et à nos deux invités, Océane Dardo, neurologue à la Pitié-Salpêtrière à Paris, et à Charlotte, consommatrice et experte sur le sujet. Très bonne soirée à vous tous et à l'écoute de Radio Campus Paris.
1: Bonjour à tous, il est 16h57, c'est l'heure de l'actualité des étudiants sur Radio Campus Paris.
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1: Et aujourd'hui, c'est une émission spéciale animée par les élèves de Fénelon Notre-Dame en classe de première. Nous sommes en direct sur le 93.9 FM. Nous allons parler des aléas de Parcoursup avec nos invités Baptiste et Thelma, interviewé par Marie. Tout de suite, c'est l'heure du débat.
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1: Baptiste Guenoun, vous êtes étudiant. En studio avec nous aussi, Thelma Dupont, membre du ministère de l'Éducation nationale. Salut. Alors, on sait qu'aujourd'hui Parcoursup est révélateur de nombreux débats. Je laisse la place à Marie qui est notre intervieweuse aujourd'hui.
3: Bonjour Thelma Dupont et Baptiste Guenoun. Tout d'abord, est-ce que selon vous, Parcoursup améliore l'accompagnement à l'orientation ?
4: Avant tout, bonjour à toutes et à tous. Parcoursup assure la transmission des candidatures aux formations et l'envoi des propositions d'admission aux candidats pendant la phase d'admission et récolte leurs réponses, ce qui facilite l'entretien entre les familles et les écoles. Ainsi, selon un sondage commandé par le ministère de l'Intérieur et de l'Enseignement supérieur, la majorité des lycéens passés par Parcoursup en 2022 sont satisfaits de leurs expériences d'utilisateurs de la plateforme d'admission.
5: Alors bonjour à tout le monde. Aujourd'hui, en tant que lycéen, je trouve que Parcoursup n'améliore pas, mais au contraire, je trouve que nous, les jeunes, nous sommes de plus en plus délaissés par non pas que Parcoursup, mais aussi par toute la politique éducative de l'État. Parce qu'effectivement, on nous demande de plus en plus tôt de choisir des perspectives d'avenir, c'est-à-dire qu'à 14, 15, 16 ans, on nous demande de choisir des études qui peuvent nous paraître excessivement lointaines. Et des projets de métier qui seront pour nous dans 3 voire 15 ans. Et aujourd'hui, en fait, ça peut quand même paraître absurde parce qu'à 14 ans, ce n'est pas réellement notre rôle de jeune de savoir où est-ce qu'on compte se retrouver dans 20 ans, dans 30 ans. Surtout aujourd'hui, lorsqu'on se rend compte qu'il y a quand même plus de 25% des actifs qui ont subi des reconversions professionnelles. En effet, on peut voir qu'il y a des actifs qui ont fait cette reconversion suite à des choix de vie. Ils ne se sentaient plus aptes à continuer dans tel ou tel domaine. Mais il y a aussi des nombreuses erreurs d'orientation. Et je pense qu'en fait, poser des questions comme ceci qui peuvent se révéler être beaucoup trop présomptueuses, au final, ça nous aide pas et ça peut mener à des erreurs d'orientation et des erreurs au final dans notre vie.
3: D'accord. Ensuite, que pensez-vous des 125 000 candidats qui l'année dernière n'ont pas reçu de proposition lors de la clôture de la plateforme Parcoursup ? Et donc, d'après vous, est-ce fiable ?
5: Moi, je pense qu'il y a encore une fois une problématique avec le fait que ce soit un algorithme qui choisisse où est-ce que les candidats vont aller. Aujourd'hui, on peut quand même voir qu'il y a des élèves qui ont tout donné en cours avec 15, 16, 17, voire 18 de moyenne, qui s'investissent régulièrement dans une ou plusieurs associations et qui se revoient, qui voient leur rêve d'étudiant se faire rejeter. Je trouve que c'est très compliqué pour eux, en fait, de se dire qu'ils se sont privés de leur vie un peu de jeunes au détriment de ces associations et de ces cours. Et qu'au final, en fait, ce ne sera pas payant pour aller là où ils veulent aller, pour aller dans les métiers de leur rêve, en fait. Je pense aussi à l'histoire qui s'est passée à Pau où cette candidate à une fac. A en fait envoyé, pour prouver l'absurdité du système de Parcoursup, a envoyé une recette de cuisine en guise de candidature. Et cette recette a été acceptée. Donc en fait, ça montre réellement que c'est assez aléatoire, que les vœux du candidat au final son dossier ne sont pas réellement écoutés. Et je pense que ça pose une réelle problématique en fait dans les choix. Ça a été créé par des personnes dans des bureaux qui, au final, n'ont vraiment jamais réellement connu ce système qui peut se révéler être réellement cruel aujourd'hui.
4: J'entends ce que vous dites. Cependant, on sait qu'en 2022, 68% des candidats ont accepté une proposition sur la plateforme, alors que 86,6% ont reçu une réponse positive, comme vous le prouvez avec votre exemple de l'étudiante de Pau, dont on ne connaît même pas le nom. Aussi, cela ne veut assurément pas dire qu'ils n'ont pas reçu une réponse positive, simplement qu'ils ne l'ont pas acceptée. De plus, l'année précédente, en 2021, 9 bachelés sur 10 inscrits à Parcoursup, en phase principale, ont reçu au moins une proposition d'admission. Enfin, la plateforme permet de créer le dossier de préinscription et de trouver des informations sur les 21 000 formations de l'enseignement supérieur, ce qui propose un nombre important de propositions Parcoursup.
3: Est-ce que, à votre avis, Parcoursup permet un accès équitable au supérieur ?
5: Non, pour moi, c'est toujours pas équitable. Du fait, encore une fois, ça se rejoint avec votre deuxième question, du fait de l'algorithme. On peut pas réellement parler d'équité, du fait que les vœux et les candidatures, en fait, des différents jeunes ne sont tout simplement pas ou peu écoutés. Pour moi, c'est vraiment brimer des perspectives d'avenir. Et je le redis encore une fois, mais je pense que ce système est cruel, ce système est injuste et ce système est inéquitable envers tout le monde.
4: Parcoursup n'examine aucun dossier cependant, ce qui permet à des élèves ayant eu des problèmes de comportement par exemple, d'être avantagés. De plus, la plateforme ne procède à aucun classement des candidatures, ce qui, encore une fois, avantage les élèves.
3: Pour finir, jugez-vous que Parcoursup est une expérience stressante pour les candidats ?
5: Oui, je pense que c'est réellement stressant. Du fait qu'aujourd'hui on n'a aucune visibilité sur notre avenir, on ne sait pas si on va se retrouver au final avec des études, on ne sait pas si on va se retrouver dans l'école qu'on souhaite, et au final on se sent, comme je le disais au tout début de votre interview, on se sent réellement délaissé. Du coup je pense que c'est réellement stressant, et cependant on peut quand même noter la présence d'un réel suivi au sein des établissements, qui va quand même pallier à ces problèmes dû à cette plateforme. Je pense qu'on peut mettre en avant le travail de certains professeurs qui nous accompagnent tous les jours dans notre orientation. Mais pour nous, oui, c'est quand même stressant à la maison, et même on a beau faire des recherches, on a beau regarder où est-ce qu'on veut aller, c'est vraiment Parcoursup qui représente quand même pour nous une réelle barrière au final.
4: Avec une démarche simplifiée, avec un site, un dossier et un calendrier, le calendrier ne peut pourtant pas vraiment faire face au stress.
3: Merci beaucoup à vous deux pour vos réponses.
5: Merci.

0: C'était La Bohème de Charles Aznavour sur Radio Campus Paris. C'est la fin de l'actualité des étudiants. Merci à tous de nous avoir écoutés. Merci à Juliette pour la réalisation de cette émission. Merci à Baptiste, Thelma et Marie. Très bonne soirée à l'écoute de Radio Campus Paris.
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2: Bonjour à tous, il est 17h12 et c'est l'heure de Clib Culture sur Radio Campus Paris.
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2: Et aujourd'hui, c'est une émission spéciale animée par les élèves de Fénelon-Notre-Dame, classe d'histoire géopolitique, avec pour thématique le cinéma. Nous recevons Louise Malan, gérante du cinéma CGR et présidente de l'association

0: favorable aux services du divertissement en ligne. Cette situation a entraîné une désaffection dans les salles de cinéma, situation qui a été relevée partout dans le monde. Suite à la pandémie, l'impossibilité de fréquenter les salles a entraîné le phénomène suivant. Des abonnements accrus sur Netflix ou encore sur Canal ou des plateformes de streaming. En effet, on compte cette année plus de 152 millions d'entrées en France, pays qui a malgré tout connu l'une des meilleures reprises au monde en termes de fréquentation des salles de cinéma après la crise sanitaire. Cette situation déteint donc sur les professionnels du secteur.
1: Merci Isor Le Mans pour cette chronique. Tout de suite, une petite pause musicale.

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1: On vient d'écouter Le cinéma de Nougaro sur Radio Campus Paris.
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1: Tout de suite, place à l'interview. Le cinéma sera-t-il détrôné par les plateformes de streaming, avec Charlotte Moyer et Louise Malan.
3: Bonjour Louise, merci d'être venue sur ce plateau. La question que l'on se pose est, avez-vous été touchée par la naissance des plateformes de streaming ?
4: Alors oui, évidemment, ça nous touche. J'ai remarqué une nette baisse de clientèle amorcée par la crise du Covid. Cette période a, je pense, modifié le rapport au visionnage des Français, que ce soit séries, films, documentaires, etc. Mais c'est également tous les métiers liés au cinéma qui sont, à mon avis, touchés, comme pour les réalisateurs qui ont sûrement plus de mal à concurrencer des films comme Netflix.
3: Merci beaucoup. Mais savez-vous pourquoi les plateformes de streaming telles que Netflix, Amazon Prime, etc. font de l'ombre au cinéma ?
4: Alors, de mon point de vue, je dirais que ce sont plusieurs facteurs qui influent les utilisateurs à effectivement favoriser ces plateformes. Premièrement, le fait de rester chez soi avec un certain confort sans effort, pour le coup, le fait de ne pas se déplacer. Ensuite, il y a sûrement la différence de prix. C'est sûr que le coût au film sur les plateformes de streaming est presque nul, alors qu'en salle de cinéma, on a un prix moyen de 7 euros.
3: Que pouvez-vous nous dire alors pour nous donner envie d'aller au cinéma ?
4: Alors déjà, ça nous permet de nous faire vivre. Puis il y a quand même une nette différence de qualité de son et d'image. Ça permet de mettre en avant le cinéma français et une certaine tradition. Je finirai par dire qu'il y a un certain privilège à se rendre au cinéma, comme par exemple voir les films en avant-première.
3: Merci beaucoup d'être venu ainsi que d'avoir répondu aux questions.
1: Merci beaucoup pour cette interview. C'est la fin de Clip Culture. Merci à tous de nous avoir écoutés. Merci à Camille Ruffet pour la réalisation de cette émission. Merci à Charlotte Moyer et Iseur Le Mans. Et notre invitée Louise Malan. Très bonne soirée à l'écoute de Radio Campus Paris.

0: Bonjour à tous, il est 17h24, bienvenue sur P-Voyage.
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0: Aujourd'hui, c'est une émission spéciale animée par les élèves de Fénon Notre-Dame de La Rochelle en classe de première. Nous sommes en direct sur le 93.9 FM. Nous allons parler de l'impact du Covid sur le tourisme mondial dans une interview avec Noah, PDG d'une entreprise que nous allons appeler Birdivisor, des effets du tourisme de masse, ainsi que comment y remédier avec les meilleures destinations françaises présentées par Enora et Cécile.
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0: Tout de suite, c'est l'heure de l'interview avec notre journaliste Elisa. Elisa, vous recevez Noah, notre invité.
2: Merci Pénélope. Monsieur Liénard, vous êtes donc le président directeur général de Birdivisor. Dites-moi, comment le Covid a-t-il influencé votre chiffre d'affaires ?
3: Mon chiffre d'affaires a été fortement impacté par le Covid-19. Il est difficile, quand une grande majorité de la planète est confinée, de faire fonctionner ses affaires, notamment en 2020 où le monde était à l'arrêt. J'ai perdu 50 à 60% de mon chiffre d'affaires à cause de l'absence de vols et des fermetures des frontières.
2: Mais après le confinement, était-il difficile de reprendre votre activité comme avant ?
3: C'était un peu complexe au début, car après la levée du confinement, il n'y avait pas beaucoup de touristes. Néanmoins, grâce au vaccin et à la baisse du nombre de cas Covid, beaucoup de personnes ont recommencé à voyager. Cependant, on n'observera pas une réelle reprise du tourisme international avant 2025.
2: Et craignez-vous une recrudescence du taux de Covid et un nouveau confinement ?
3: Pour le moment, il me paraît peu probable qu'un nouveau confinement ait lieu, car les populations n'en veulent pas. Nous pouvons prendre le cas de Shanghai, où les Chinois

0: se sont insurgés face aux mesures de confinement strictes.
1: Merci Monsieur Liénard d'avoir répondu à mes questions. Pénélope, je vous rends la parole.
2: Merci Elisa. Vous pouvez retrouver cette interview sur radiocampusparis.org. Tout de suite, une petite pause musicale.

0: vient d'écouter Paris de Taylor Swift sur Radio Campus Paris. Tout de suite, place aux chroniques et tout d'abord les effets du tourisme de masse avec Enora. Bonjour Enora.
1: Bonjour Pénélope. Aujourd'hui, puisque nous parlons du voyage, pourquoi ne pas parler du tourisme de masse ? Le tourisme est une façon, une opportunité pour de nombreuses personnes de découvrir le monde et ses beautés, de se confronter à d'autres cultures et styles de vie, et peut aussi représenter pour certains pays un revenu nécessaire à leur survie. Même si le tourisme de masse peut participer au développement économique des pays, il peut aussi avoir de nombreux effets néfastes. En 2019, l'OMT, l'Organisation mondiale du tourisme, a enregistré 1,5 milliard d'arrivées de touristes internationaux à l'échelle mondiale. Depuis la création du concept de tourisme de masse dans les années 1960, donc c'est un tourisme concernant un grand nombre de personnes qui se concentrent dans les mêmes lieux, ce phénomène s'est généralisé, notamment grâce au développement de certaines compagnies low cost, avec des tarifs réduits qui permettent à un plus grand nombre de personnes de voyager. Toujours d'après l'OMT, 95% des touristes mondiaux se concentrent sur moins de 5% des terres émergées. Ce phénomène cause un réel danger pour certains espaces naturels et pour les collectivités qui en ont la charge, qui doivent jongler entre la préservation du territoire et une possible perte de richesses économiques. De nombreux espaces sont aussi très pollués par les touristes, ce qui met en danger les écosystèmes. Le tourisme de masse rend également certaines villes impossibles à vivre pour les locaux. Mais de nombreuses alternatives sont possibles pour continuer à découvrir de nouveaux territoires, tout en diminuant son empreinte carbone grâce au tourisme vert ou au tourisme près de chez soi.
0: Merci.
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0: Et maintenant, accueillons Cécile avec sa chronique sur les meilleures destinations françaises. Bonjour Cécile.
3: Bonjour Pénélope. Aujourd'hui, on sait que plus de 67% des Français sont partis en vacances à l'étranger en 2021, selon Géo.fr. Ça signifie que de nombreuses personnes partent pour leurs vacances et peu restent en France. Ce qui est étonnant, c'est qu'il existe de nombreuses destinations au sein même de la France qui peuvent rivaliser avec les pays étrangers. Parmi ces endroits, la Corse, avec ses paysages maritimes, rappelle les Seychelles. Annecy, ville sur l'eau, ressemble à Venise. Ou encore les falaises d'Étretat amènent l'Irlande à la France. D'autres lieux français se distinguent, tels que le cirque de Gavarni, dans les Hautes-Pyrénées, qui est similaire au Pérou, ou telle que la dune du Pilat, un peu telle le Sahara français. Comme quoi, il existe de nombreuses destinations insolites au sein même de notre pays, alors il n'est pas toujours nécessaire de partir à l'étranger pour voir de beaux lieux.
0: Merci. C'est la fin de P-Voyage. Merci à tous de nous avoir écoutés. Merci à Ambre pour la réalisation de cette émission. Merci à Elisa, à Noah, ainsi qu'à nos chroniqueuses. Très bonne soirée à l'écoute de Radio Campus Paris.
4: Bonjour, il est 17h34. C'est l'heure d'À vous les studios sur Radio Campus Paris.
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4: Et aujourd'hui, c'est une émission spéciale animée par les élèves de Fénelon Notre-Dame, située à La Rochelle. Ils vont nous parler des poils sous toutes ses formes. Nous sommes en direct sur le 93.9 FM. Nous allons parler des poils dans la société, avec Evaël Valotto et Adèle pour l'interviewer. Et le retour du poil à la Fashion Week avec Enzo Bardo et la beauté subjective dans l'art par Emmanuel Stanek.
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4: Tout de suite, c'est l'heure de l'interview. En studio avec nous aussi, Adèle Le Fur qui reçoit Evaël impliquée sur tous les sujets de la société.
5: Donc depuis des centaines d'années, le poil est peint. De l'origine du monde de Courbet, peint en 1866, en passant par le déjeuner en fourrure de Meret Oppenheim, réalisé en 1936. Poils et fourrures sont présentés sous toutes les coutures. C'est particulièrement un sujet prédominant dans l'industrie de la mode. Le poil est plus visible de nos jours sur le corps des femmes. Evaël Valotto, organisatrice du Festival féministe de La Rochelle, est avec nous pour en parler. Evaël, qu'en pensez-vous ?
6: Il est vrai que les femmes reprennent le contrôle de leur corps. Le nombre de femmes ne s'épilant plus a doublé en 8 ans. C'est avec la mode du no shame, qui consiste à ne pas s'épiler, que 28% des Françaises se disent favorables à l'arrêt de l'épilation en 2021, contre 15% en 2013.
5: Et donc pourquoi les femmes s'épilent moins maintenant ? Pourquoi cette tendance arrive aujourd'hui et donc pas avant ? Quelles en sont les causes ?
6: C'est après la mode du naturel, d'éviter le botox, mais aussi celle de briser les codes de la beauté féminine, avec l'acceptation que pour être belle, il ne faut pas forcément être maigre, que les femmes commencent à s'accepter. Mais elles ont aussi été accentuées par les deux confinements, car les femmes n'éprouvaient plus le besoin de s'épiler. Ces deux périodes ont laissé place à de nombreux mouvements, tels que le no shave, mais aussi le no make-up sans maquillage et le no bra sans soutien-gorge.
5: Donc comme dans toute mode ou tendance, certaines personnes, je pense, ne sont pas en accord avec ça et ces décisions qui sont tout à fait personnelles. Donc est-ce que cette mode fait l'unanimité ?
6: Comme toujours, cette mode est énormément controversée. Toutes les femmes ne se sentent pas encore prêtes de ne plus s'épiler. Des hommes n'acceptent pas les femmes poilues et cela, cependant, va pour changer. Les femmes, encore aujourd'hui, doivent rester dans les stéréotypes, être douces, être charmantes, être belles, etc.
4: Merci toutes les deux. Vous pouvez retrouver cette interview sur radiocampusparis.org. Tout de suite, une petite pause musicale.

0: C'est Intentionally de Jules sur Radio Campus Paris. Il est 17h38 sur Radio Campus Paris. Tout de suite, place à la chronique sur la Fashion Week avec Enzo.
1: Coucou les loulous, c'est Enzo et aujourd'hui on va parler de la Fashion Week. Depuis mardi 17 janvier, Paris accueille, comme tous les ans depuis 1973 quand même, la Fashion Week. Concentrons-nous sur le défilé de la maison de haute couture italienne Schiaparelli. Trois créations ont attiré mon regard. Celles composées de fourrures, fausses en effet, mais assez malvenues. Trois créations se sont mêlées au défilé, portant une tête de lion, de loup ou même de panthère des neiges. Le problème, c'est qu'aujourd'hui, où on parle d'écologie et de préservation animale, ces créations sont indécentes, surtout si on prend en compte l'actualité de la COP15. Pour info, la fourrure a été bannie depuis des années pour des raisons d'éthique. Les animaux maltraités et chassés pour leur poil uniquement pour la mode. Doit-on interdire la fourrure dans le monde de la mode ou bien produire des manteaux en peau humaine pour les animaux ?
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0: Chroniqueur de la journée, Emmanuel Stanek sur la beauté subjective dans l'art.
3: Alors, quand on parle du poil, on l'associe surtout à quelque chose d'object. Mais cette mocheté peut être aussi représentée, notamment avec le personnage de Cyrano. Alors, Cyrano de Bergerac est une pièce de théâtre de type comique dramatique, parue en 1897 par le dramaturge Edmond Rostand. Alors, le personnage se caractérise par son long nez, un atout physique qui est assez repoussant. Alors, l'histoire parle donc de Cyrano, qui ne profite pas des joies de l'amour à cause de son long nez, mais possède une maîtrise de la langue particulière. Cyrano tombe amoureux de sa cousine Roxane. Et oui, il faut croire que Cyrano vient du Nord. Mais sa cousine est amoureuse de Christian, qui est beau mais bête. L'histoire est un sacré nœud de sac. Mais ce qui est assez cool, c'est que Cyrano va charmer Roxane à travers Christian. Mais pas de bol, elle ne s'en rendra compte qu'à la mort de Cyrano. Et là, paf, elle réalise qu'en fait, elle était amoureuse de l'esprit de Cyrano depuis le début. Donc Cyrano garde quand même une bonne morale, qui est que la vraie beauté est intérieure. Mais une morale qui fait réfléchir sur la perception de la beauté.
0: Merci beaucoup Emmanuel. C'est la fin d'A vous les studios. Merci de nous avoir écoutés. Merci à Valentine Izab pour la réalisation de cette émission. Merci à Evaël Valotto et Adèle Le Fur pour l'interview et à nos deux chroniqueurs, Enzo Bardo et Emmanuel Stanek. Très bonne soirée à l'écoute de Radio Campus Paris.

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1: Bienvenue dans le vif du sujet, votre émission de débat et d'échange sur Radio Campus Paris. On va y parler de société et d'actualité pour essayer de mieux comprendre les logiques qui régissent nos vies. Et dans ce troisième épisode, il va être question de quelque chose d'essentiel qui structure nos sociétés. Je parle bien sûr de l'emploi. On a besoin d'un travail pour gagner notre vie, bien sûr, mais l'emploi est aussi beaucoup perçu comme un marqueur social. Dans une époque où le chômage et la précarité explosent, il est temps de mieux comprendre où ça coince et quelles sont les solutions pour y remédier. Et pour parler d'un sujet aussi large, il nous a bien fallu 2 épisodes. Il y a 4 semaines, nous avions reçu Yann Godin, conseiller indépendant et conférencier pour les usagers de France Travail au sein de la Bonne Étoile. Et aujourd'hui, place au débat. Et pour parler emploi, chômage et précarité, je reçois aujourd'hui Thomas Coutreau. Bonjour.
2: Oui, bonjour.
1: Vous êtes économiste et statisticien, spécialisé dans les questions du travail, de l'emploi et de la démocratie. Vous êtes désormais chercheur associé à l'IRES, l'Institut de Recherche Économique et Sociale. Après avoir dirigé de 2003 à 2022 le département Conditions de Travail et Santé à la DARES, au ministère du Travail. En plateau avec nous aujourd'hui, aussi Bertrand Martineau. Bonjour.
3: Bonjour.
1: Vous êtes économiste, spécialiste de la question du chômage, des politiques de l'emploi et du dialogue social. Vous êtes expert associé à l'Institut Montaigne. Comme je l'ai déjà dit, nous avions reçu Yann Godin, conseiller indépendant pour les usagers de France Travail, il y a 4 semaines. Nous allons commencer par un extrait de notre entretien avec lui, où il évoque les chiffres du chômage.
4: Si on prend toutes les personnes qui sont disponibles et qui n'ont aucune activité dans le mois, on est à environ 4 millions de personnes. Pas les 2,4 millions de l'INSEE, on est à 4 millions de personnes au chômage total. Hein, ce qui représente une dizaine de pourcentages, 10 et quelques, je crois, de la population active. Même 12 et quelques, 12 et demi. Enfin, on est quasiment au double du fameux taux de chômage de l'INSEE, puisque l'INSEE ne mesure pas le chômage, mais la demande d'emploi. Et ce qu'on appelle les demandeurs d'emploi à France Travail ne sont pas que des demandeurs d'emploi, ce sont surtout des chômeurs. Ils sont tous chômeurs, mais pas tous demandeurs d'emploi. Vous voyez la confusion, l'inversion sémantique.
1: Thomas Coutreau, vous pouvez nous expliquer ces chiffres dont parle Yann Godin, vous qui avez été membre du collectif Les Autres Chiffres du Chômage.
2: Oui, alors ça c'est une vieille controverse. Enfin, la différence entre la mesure du chômage par l'INSEE par le Bureau international du travail, puisque c'est une convention internationale pour mesurer le chômage, et puis les chiffres de demandeurs d'emploi inscrits à France Travail, ça a toujours été des chiffres différents. Simplement parce qu'ils reflètent des réalités différentes. Hein, la Convention statistique internationale de mesure du chômage, celle du BIT, qu'utilise l'INSEE, c'est les personnes sans emploi, à un moment donné, à la recherche d'un emploi, et disponibles pour prendre cet emploi immédiatement ou presque. C'est une vision restrictive du chômage, mais qui permet une comparaison internationale avec des critères assez stricts. Et de l'autre côté, on a pour l'emploi France Travail maintenant qui enregistre des demandeurs d'emploi, mais qui sont parfois des personnes qui ont un emploi et qui en cherchent un autre, qui peuvent avoir un emploi à temps partiel, voire très partiel, mais qui sont quand même en activité au moment où elles recherchent un autre emploi. Donc ils ne sont pas comptés comme chômeurs, comme demandeurs d'emploi selon les conventions internationales, mais pourtant elles s'inscrivent effectivement à France Travail à la recherche d'un emploi. Donc ce sont c'est une question de mesure, de convention, et il n'y a pas de bons chiffres, hein, il faut savoir de quoi on veut parler.
1: Bertrand Martineau, il y a assez d'emplois en France à pourvoir pour toutes ces personnes ?
3: Alors, le problème ne se pose pas exactement comme ça. C'est-à-dire que vous n'avez pas, d'un côté, un nombre d'emplois disponibles fixes qui ne bougeraient pas, et de l'autre, des gens qui cherchent du travail. En fait, les deux variables évoluent dans le temps. C'est l'offre et la demande, en fait, quelque sorte. C'est difficile de répondre à la question de ce côté-là. Il n'y a pas l'économie n'est pas un gâteau dans lequel vous partagez des tranches. Parce qu'avec ce raisonnement, à chaque fois que quelqu'un retrouve un emploi, d'une certaine manière, il y a une perte de chance pour qu'une autre personne retrouve un emploi. Et ce n'est pas comme ça que ça fonctionne. La capacité de l'économie à générer des emplois dépend de plein de variables, qui sont la productivité, qui sont la croissance, évidemment, la croissance économique, qui elle-même dépend de la productivité, de l'innovation, de la croissance démographique aussi, c'est-à-dire que plus vous avez de... C'est assez difficile à imaginer, mais en fait, plus il y a de population active, plus l'économie croît, et plus il y a de l'emploi qui se crée. C'est d'ailleurs pour ça que les pays qui ont une croissance démographique publics n'ont pas forcément un chômage plus élevé que les autres. Tout dépend en fait de la capacité de l'économie à croître pour satisfaire cette population active. Voilà, donc c'est difficile de répondre, mais je ne poserai pas la question ne se pose pas exactement comme ça. Voilà.
4: Oui, plus concrètement, est-ce que tous les chômeurs, on va dire, sans emploi du tout, est-ce qu'actuellement, il y aurait actuellement concrètement assez d'emplois pour voir, est-ce que toutes ces personnes-là pourraient se retrouver au travail, ou il y a quand même un manque d'emploi qui explique aussi ce nombre de chômeurs?
3: Alors, non, il y a clairement, aujourd'hui, il n'y a pas assez d'emplois pour satisfaire tout le monde, mais il y a aussi des emplois vacants. C'est la fameuse polémique sur les emplois vacants. C'est un sujet important. Il ne faut pas non plus surestimer son importance. C'est normal que dans une économie, à tout instant, il y ait des emplois vacants. Vous quittez votre emploi à l'instant T, il est vacant, et il faut du temps pour recruter une personne. Et pendant quelques semaines, quelques mois parfois, ce n'est pas facile de recruter, de trouver le bon appariement entre l'offre et la demande, hein, comme sur un marché. Et donc c'est normal qu'à tout instant, même une économie, même un marché du travail qui fonctionne très très bien, a en permanence un volant d'emplois vacants. Là où ça devient pathologique, c'est quand ce nombre d'emplois vacants a tendance plutôt à augmenter. Et c'est malheureusement ce qu'on a observé ces dernières années en France comme dans d'autres pays. Et dans un univers où vous avez une coexistence d'un très haut niveau de chômage, comme en France, et d'un nombre d'emplois vacants élevé, vous pouvez affirmer que le marché du travail ne fonctionne pas très bien. Mais c'est pas pour ça que si les emplois vacants étaient pourvus, il n'y aurait plus de chômage, parce que là, il y a quand même beaucoup plus de chômeurs que d'emplois vacants. J'espère que je suis à peu près clair.
4: Mais Bertrand Martineau, vous qui avez été conseiller social à la présidence de la République de 2007 à 2008, à cette époque, il me semble que le taux de chômage était bien plus élevé. Qu'est-ce qui a changé depuis ?
3: En fait, non. Quand j'étais en 2008, il était déjà à peu près au-dessus de 7%. Ensuite, il a grimpé jusqu'à plus de 10% de la population active sous le quinquennat de M. Hollande. Et ensuite, il a rediminué jusqu'à 7,5%. On est à peu près dans les mêmes eaux que 2008. En fait, on a l'impression que le chômage a beaucoup diminué ces dernières années, parce qu'on prend comme point de référence l'année où il a été historiquement élevé, c'est-à-dire en 2015. Donc, de ce point de vue-là, par rapport au maximum historique, en effet, le chômage a baissé, c'est une très bonne nouvelle. Mais enfin, dans l'absolu, on a quand même encore plus de 7% de la population active au chômage, ce qui est plus que la plupart des pays qui nous entourent, et même plus maintenant que l'Italie, qui était traditionnellement notre grand voisin avec lequel on se rassurait en regardant ses mauvaises performances économiques et sur le chômage. Et même pour ça, on ne peut plus vraiment se rassurer. Cela dit, le cas de l'Italie est très particulier, parce qu'en fait, le pays est tellement hétérogène que vous êtes totalement au plein emploi dans le nord, et vous avez quand même un chômage important dans le sud de l'Italie. Mais si on pense que les moyennes nationales ont une importance, on est repassé au-dessus de l'Italie. Voilà. Donc, alors, en même temps, 7,5% de chômage pour une norme française, si tant est que ça existe, c'est plutôt un bon chiffre. Mais dans l'absolu, c'est pas bon du tout. Surtout qu'il faudrait rajouter toutes les personnes qui voudraient travailler davantage, qui sont à temps partiel contraint, toutes les personnes qui sont en CDD, qui voudraient passer en CDI. Il faudrait rajouter des chômeurs découragés, c'est-à-dire qui sont plus comptabilisés comme chômeurs parce qu'ils ne recherchent plus d'emploi, mais dans l'absolu, ils voudraient travailler aussi. Donc, on a quand même une masse globalement, même si je ne remets absolument pas en cause les chiffres du chômage de l'INSEE et du BIT, parce que c'est celle qui forme les comparaisons internationales, c'est la moins mauvaise mesure qu'on a du chômage, mais c'est vrai qu'on a une quantité de personnes malheureuses par rapport à l'emploi, pour tout un tas de raisons, qui font qu'on pourrait faire certainement beaucoup mieux.
4: Et par exemple, qu'est-ce que vous pensez des réformes successives qu'il y a eu de l'assurance chômage, par exemple sous les deux quinquennats d'Emmanuel Macron ?
3: C'est des réformes qui visent à... Alors, il y a différents types de réformes. Il y a des réformes qui ont visé à corriger des situations assez inéquitables. En particulier, je ne rentre pas dans les détails, mais sur le mode de calcul du salaire journalier de référence, qui faisait que quand vous alterniez des périodes de chômage et d'emploi, dans certains cas, vous aviez une assurance chômage, une indemnisation qui était très supérieure à ce qui se passait si vous aviez des périodes continues de d'activité. Donc ça, c'est ce type de réforme qui était plébiscité par la plupart des économistes. En revanche, vous avez des réformes qui sont juste là, finalement, pour durcir les conditions d'éligibilité en particulier et de durée d'indemnisation. Et là, c'est vrai vrai qu'en comparaison européenne, le système français était de loin le plus généreux, ou en tout cas l'un des plus généreux, avec le Luxembourg, je crois, et peut-être la Belgique, j'en suis pas sûr, mais même pas maintenant. Plus maintenant, d'ailleurs, la Belgique a beaucoup resserré ses droits. Et donc, maintenant, on a une assurance chômage qui est plutôt un peu plus généreuse que la moyenne européenne, mais on reste quand même un système extrêmement protecteur.
4: Thomas Coutreau, vous en pensez quoi de ces réformes de l'assurance chômage et leurs conséquences ? Déjà, est-ce qu'elles étaient nécessaires ?
2: Ces réformes, elles avaient deux objectifs principaux. D'une part, réduire les dépenses sociales, puisqu'on est avec des politiques qui visent depuis un certain nombre d'années à réduire le déficit public, principalement pour la réduction des dépenses. Donc voilà, pression sur les dépenses publiques, pression sur les dépenses sociales, d'une part. Et d'autre part, dans une période où il y avait effectivement un certain nombre d'emplois non pourvus et des difficultés de recrutement de la part des entreprises, l'idée c'était de réduire les droits des demandeurs d'emploi pour les pousser davantage vers des emplois qui spontanément ne trouvaient pas preneur. Et donc voilà, double objectif. Le problème, alors on peut penser ce qu'on veut des politiques de réduction des dépenses publiques, on a tout un débat en ce moment sur le budget, l'objectif de déficit, est-ce qu'il faut plutôt réduire la dépense, augmenter les recettes, taxer les riches, bon, tout ça c'est un débat évidemment extrêmement intéressant. Moi je suis plutôt partisan de la justice fiscale et de l'augmentation de la contribution des plus riches qui ont effectivement qui ne paient pas leur quote-part d'impôt aujourd'hui, mais si on veut parler de politique d'emploi et de chômage et de d'activité, je pense qu'on prend un peu la chose par le mauvais angle. C'est-à-dire que s'il y a un problème d'attractivité des emplois, s'il y a un problème d'emplois vacants ou de difficultés de recrutement dans un certain nombre de secteurs, c'est pas parce que les chômeurs se prélassent aux Bahamas avec leurs allocations. Ça, c'est, il y a des sortes d'hommes politiques qui ont repris ce genre de fables pour culpabiliser les demandeurs d'emploi. C'est souvent parce que les emplois sont pas de bonne qualité. Les entreprises proposent des emplois à temps partiel, très mal rémunérés, ou surtout avec des conditions de travail difficiles, que ce soit dans le commerce, dans l'agriculture, dans les services, y compris dans les services publics, hein, avec de plus en plus de CDD de courte durée, avec des conditions de travail qui se sont durcies. Et d'une façon générale, des modes de gestion du travail qui tendent à faire perdre le sens du travail pour beaucoup de personnes, pour beaucoup de professionnels, y compris qualifiés d'ailleurs. Et on a pu d'ailleurs, y compris mesurer, quantifier la difficulté, le lien entre les difficultés de recrutement des entreprises et la mauvaise qualité des conditions de travail, en particulier du faible sens du travail que les entreprises proposaient. Donc, plutôt que de durcir les conditions d'indemnisation du chômage, il faudrait vraiment se pencher sur la qualité des emplois, la qualité des conditions de travail, qui est manifestement insuffisante dans notre pays.
4: On va y revenir, mais ce que je voulais dire, c'est au-delà des conséquences sur les chômeurs eux-mêmes, de ce manque d'indemnisation, ce raccourcissement des indemnisations, est-ce qu'il y a eu des conséquences concrètes sur l'économie ? Est-ce que ça a été bénéfique pour l'économie, ces réformes ?
2: Alors, je ne connais pas d'études récentes sur l'impact des restrictions de droits des demandeurs d'emploi sur la reprise d'emploi, mais enfin, en général, ces études, il y en a eu par le passé, montrent des effets assez limités, des effets significatifs sur le plan statistique, mais très limités dans leur ampleur. Donc, en réalité, c'est vrai que si vous avez 6 mois d'indemnité devant vous, vous allez prendre un peu plus de temps pour rechercher votre emploi et trouver un emploi qui vous convienne que si vous n'avez que 3 mois. Et donc ça va réduire la durée d'indemnisation, ça va peut-être accélérer de 15 jours ou d'un mois votre reprise d'emploi. Mais voilà, c'est des effets qui sont faibles et qui ne sont pas de nature à réduire significativement le volant de chômage.
4: Et il est temps de marquer une pause musicale. On écoute tout de suite Itinéraire d'un chômeur de Section d'Assaut.

0: Itinéraire d'un chômeur de section d'assaut. On est toujours dans le vif du sujet, on parle d'emploi, de chômage et de précarité. On est en studio avec Thomas Coutreau et Bertrand Martineau.
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0: Bertrand Martineau, j'ai lu que vous étiez pour une flexi-sécurité à la française. En quoi ça consiste?
2: Oui, alors c'est un terme qui est plus du tout à la mode, hein, effectivement, qui était employé dans les années 2000. C'est de combiner en fait un droit du travail assez souple, notamment sur les ruptures du contrat de travail, c'est-à-dire faire en sorte que les licenciements soient plus faciles par exemple, et en contrepartie une assurance chômage et d'une protection sociale qui permet facilement de retrouver du travail, ce qui suppose en particulier qu'elle soit relativement généreuse et qu'il n'y ait pas des trous de rémunération entre la reprise, entre différents travail. De ce point de vue-là, on a assez avancé. Alors, les réformes les plus importantes qui ont été faites sur le marché du travail vont dans le sens globalement de la sur ce plan-là, en fait. Dieu sait si le droit du travail est complexe, mais sur la rupture du contrat de travail, il y a eu un certain nombre de souplesses sur le licenciement économique, ça devient beaucoup plus simple. Et puis surtout, il y a eu la rupture conventionnelle, qui concerne aujourd'hui 500 000 personnes par an, à peu près, et qui permet de se séparer dans des conditions juridiquement sécurisée pour l'employeur et qui permet de retrouver l'assurance chômage immédiatement pour le salarié, quand bien même dans certains cas la rupture conventionnelle est de fait plutôt une démission, c'est-à-dire plutôt à l'initiative du salarié. Donc ça c'est un exemple de flexi-sécurité qu'il faudrait sans doute pas remettre en cause. Et j'entends pour des raisons, alors là vraiment, je rejoins Thomas Coutreau, de simple économie budgétaire, on veut remettre en cause la rupture conventionnelle, enfin certains voudraient remettre en cause la rupture conventionnelle, et là il faut être très clair, dans un univers tel qu'il est aujourd'hui, qui n'est pas le schéma industriel des années 70 ou 80, avec les grandes restructurations, l'assurance chômage n'est pas là uniquement pour indemniser les épisodes de chômage extrêmement longs de personnes qui ont 59 ans, qui ne retrouveront jamais de travail, qui sont cassées par leur expérience professionnelle, etc. L'assurance chômage, elle est là majoritairement, finalement, aujourd'hui, dans un monde de travail moderne, pour aussi rémunérer les personnes, pour accompagner les mobilités, faciliter les changements d'emploi, les reconversions professionnelles, etc. Ça coûte un peu cher, et c'est la contrepartie de la flexibilité du droit du travail. On peut pas à la fois dire aux gens, vous allez occuper 8 ou 9 ou 10 métiers dans votre vie, et en même temps leur dire, attention, hein, à chaque fois que vous allez faire une transition, vous allez être sans ressources, on ne vous aidera pas, on ne vous accompagnera pas, etc. Donc c'est un ensemble. Est-ce qu'on a atteint l'équilibre idéal maintenant? Je ne le crois pas, mais il y a quelques... Globalement, les réformes sont allées plus ou moins dans ce sens. Et pour terminer, je pense que maintenant, les vrais sujets pour améliorer la situation ne sont pas majoritairement dans le champ de l'assouplissement du droit du travail ou autre. Je pense que les sujets maintenant sont plutôt ailleurs. On a fait quand même beaucoup d'améliorations de ce point de vue-là.
0: Vous trouvez qu'on est allé assez loin ou qu'on pourrait aller plus loin?
2: Non, je pense que aujourd'hui, les contraintes qui pèsent sur les entreprises pour embaucher davantage et pour produire davantage, pour faire de la productivité, ne sont plus aujourd'hui comme elles étaient il y a une vingtaine d'années, ne sont plus majoritairement du côté de la crainte d'embaucher parce qu'ensuite je ne pourrais pas licencier. Une entreprise maintenant qui ne licencie pas, c'est pas par la crainte du juge ou l'incertitude. Maintenant, en comparaison internationale en tout cas, on a un droit du travail sur ce sujet-là, je dirais pas dans tous les domaines, loin de là, mais sur ces sujets-là, le droit du travail s'est considérablement assoupli et la capacité de licencier ou de se séparer d'une manière ou d'une autre des salariés est plutôt plus flexible que dans la plupart...

0: plupart des pays.
1: Et Thomas Coutreau, vous êtes d'accord avec ce sens-là que prend la flexibilisation du code du travail ?
2: Bah, je suis d'accord sur le constat. C'est-à-dire qu'effectivement, on a un droit du travail, un droit de l'emploi de plus en plus flexible et qui a levé un certain nombre de règles qui limitaient la possibilité pour les employeurs de se débarrasser de leur main-d'œuvre au moment où elles le souhaitaient. Je ne suis pas sûr que ça aille dans le sens du progrès. Je pense qu'il y a l'emploi ne peut pas être considéré nécessairement comme une variable de court terme. Les salariés, quand ils entrent dans une entreprise, ils acquièrent des compétences, ils acquièrent une expérience, ils apprennent à connaître le processus de production ou de service dans lequel ils se trouvent, et ils constituent un capital finalement pour l'entreprise, hein, un capital d'expérience et de compétences dont il faudrait apprendre à le préserver plutôt que d'essayer de s'en débarrasser dès le moindre retournement de conjoncture ou la moindre diminution de la rentabilité de l'entreprise. Et donc cette manière de ne pas investir dans le travail et de considérer que la main-d'œuvre est corvéable à merci et peut-être remerciée du jour au lendemain, ça ne me semble pas une bonne manière de prendre en considération l'apport du travail dans l'économie. Donc je pense qu'on a besoin de définir des règles d'engagement de long terme entre les entreprises et les salariés. Alors après, il peut y avoir évidemment des ajustements quand la conjoncture devient très difficile, mais là, on est vraiment dans une flexibilité un peu à outrance, hein, qui s'accompagne, et encore une fois, il y a une cohérence, malheureusement, hein, une cohérence perverse, malheureusement, dans cette flexibilisation, c'est qu'elle s'accompagne d'une négligence complète des conditions de travail et de l'accumulation d'expérience ou non des salariés dans leur travail. On n'investit plus sur le travail, on veut pouvoir s'en débarrasser à tout moment, ce qui fait que on n'investit plus dans la compétence, la formation, l'expérience, et on affaiblit en fait la capacité productive et la qualité possible du travail et de la production dans notre pays.
1: On va tout de suite écouter un autre extrait de Yann Gaudin, issu de l'entretien que nous avions mené avec lui il y a 4 semaines. Il y parle des impacts sociaux du chômage.
3: Il y a eu là des mois et des mois de stigmatisation, de dénigrement des chômeurs, hein, notamment par Gabriel Attal, mais pas que. Et il se trouve qu'il n'y a pas à envier du tout les chômeurs. Quand on est au chômage, on perd beaucoup de choses. D'abord, on perd une bonne partie de son revenu, hein, puisque le chômage, bon, pour faire simple, c'est 57% du salaire qu'on touchait. Donc déjà, il y a une chute de pouvoir d'achat, de revenus. Il y a aussi donc une perte de confiance en soi et en l'avenir aussi. Il y a aussi une perte d'image sociale qui peut être parfois assez dramatique, avec des séparations à cette occasion, donc des tensions familiales, conjugales. Donc vraiment, et puis il y a eu des études donc scientifiques par l'INSERM notamment, qui ont démontré qu'il y avait une surmortalité de 10 à 14 000 morts prématurées chaque année à cause des situations de chômage, et 2 fois plus de pensées suicidaires.
1: Thomas Coutreau, vous qui avez travaillé sur ces questions-là, plus largement, pas simplement avec le chômage, mais c'est quoi l'impact de la précarité et de l'insécurité sur la santé des travailleurs ?
2: Oui, alors ce que disait notre collègue là est tout à fait exact. Hein, la condition de chômeur est associée à une détérioration de la santé, notamment de la santé psychique. Hein, c'est pas du tout une condition enviable Les fables, voilà, que je rappelais tout à l'heure sur les chômeurs qui se prélassent au soleil sont vraiment indignes du débat public. Ils sont une insulte à des millions de personnes qui souffrent de pas pouvoir contribuer, de pas se sentir utile à la société en étant marginalisés sur le marché de l'emploi. Donc c'est vraiment tout à fait un problème tout à fait important, cette stigmatisation des chômeurs. Quelle était votre question ?
1: L'impact sur la santé.
2: Oui, c'est pas seulement le fait d'être au chômage. Le fait d'être au chômage, c'est bien documenté, a un impact négatif sur la santé. Ça accroît le risque dépressif, ça accroît la consommation d'alcool, de tabac, etc. Bon. Mais c'est aussi l'insécurité dans l'emploi. Hein, c'est-à-dire le fait d'avoir peur du chômage, même si vous n'êtes pas encore au chômage, mais de sentir les signaux qu'on vous envoie ou que vous ressentez que vous êtes un peu sur un siège éjectable, que votre poste, finalement, on ne sait pas s'il est si indispensable que ça, ou peut-être vous n'êtes pas assez performant, ou peut-être que vous pourriez faire plus d'efforts. Et donc, dans beaucoup de situations, on a... Alors ça dépend de la conjoncture, mais en gros on a entre 15 et 25% des salariés qui disent qu'ils ont peur de perdre leur emploi dans l'année qui vient. Ça c'est dans les enquêtes statistiques sur les conditions de travail, et on voit que ces personnes sont beaucoup plus anxieuses, beaucoup plus sujettes, y compris à des pathologies physiques, que les personnes qui se sentent confortables, qui se sentent à l'aise dans leur emploi et qui n'ont pas peur de le perdre. Et donc là vraiment, l'insécurité du travail et de l'emploi... Plus généralement, ça va au-delà du chômage, ça touche même au moins autant de monde que les chômeurs dans l'emploi. C'est une condition dans l'emploi qui est défavorable à la santé. C'est pourquoi je répète hein, que l'insécurité de l'emploi, c'est-à-dire qui est favorisée par la flexibilité sur le marché du travail, par le fait que les employeurs peuvent en fait maintenant licencier largement quand ils le veulent, sans beaucoup de contraintes, c'est un facteur d'insécurité et qui peut pénaliser la santé des salariés.
1: Bertrand Martineau, vous répondez quoi à ça ? Insécurité, flexibilité ?
0: Alors, déjà, les constats sont incontestables. Hein. D'ailleurs, sans avoir fait d'études statistiques poussées, on savait depuis toujours que le travail, c'est la santé. C'est quand même un adage populaire et qui est tout à fait vrai. Voilà, le travail, c'est la santé. Quel que soit le travail, enfin, toute chose égale par ailleurs, le travail, c'est la santé. Il y a des métiers pénibles, etc. Mais ne pas travailler en soi, ne pas travailler, ne pas participer à la vie collective à travers un travail, génère des pathologies, y compris psychiques, qui ensuite peuvent dégénérer vers des pathologies physiques, via de l'addiction, tout un tas de sujets psychosomatiques, en fait. Voilà. Alors maintenant, c'est vrai qu'on a une protection d'assurance chômage qui reste quand même assez généreuse, parce que votre invité précédent parlait de 67% d'indemnisation. Bon, ça, c'est vrai, au niveau du salaire moyen ou pour un cadre, au niveau des très bas salaires, au niveau du SMIC, ce qu'on appelle le taux de remplacement, c'est-à-dire ce que vous gagnez net de cotisations, de CSG, etc., par rapport à votre salaire antérieur, c'est quand même plutôt de l'ordre de 90%. Et vous avez... les chômeurs sont globalement plus pauvres que la moyenne, et il y a un taux de pauvreté très important, il n'y a pas de sujet, mais ce sont souvent des salariés eux-mêmes assez pauvres, parce que les chômeurs sont quand même très majoritairement des salariés plutôt peu qualifiés et pauvres. Les cadres s'en sortent quand même globalement mieux, évidemment, puisqu'il y a un taux de chômage chez les cadres qui est plutôt de l'ordre de 4%, 3,5-4% aujourd'hui. Ce sont des salariés pauvres qui ont une faible assurance chômage, mais qui, en proportion des salaires, et voilà. Donc, en fait, pour ces salariés, le problème principal n'est pas nécessairement la situation de grande pauvreté, sauf quand ensuite ils tombent au RSA et que le chômage devient de très longue durée. Donc, ça, c'est un premier point. Mais le problème du chômage n'est pas que un problème financier. C'est souvent un problème financier. Ce n'est pas qu'un problème financier, c'est aussi un problème d'estime de soi, un problème de dégradation de la santé psychique. Alors maintenant, le rôle de la flexibilité dans tout ça, bah en fait, c'est la concurrence entre deux effets, finalement. Moi, je n'ai pas l'impression, d'après ce qu'on voit dans les études statistiques, que le sentiment de sécurité au travail était supérieur il y a 10 ou il y a 15 ou 20 ans, quand les réglementations sur le licenciement étaient plus élevées. Parce que le marché du travail était moins fluide, fonctionnait moins. Et quand vous tombiez au chômage, vous aviez moins de facilité à retrouver du travail. Donc, il faut se garder de l'idée qu'on a testée dans des pays, évidemment, qui réglementaient énormément le marché du travail. Il faut se garder de l'idée que contraindre particulièrement les licenciements, les séparations, etc., serait forcément bénéfique pour les salariés. Parce que la question n'est pas simplement de se retrouver au chômage, la question c'est est-ce qu'ensuite vous pouvez rebondir. À la limite, si vous avez beaucoup de chômeurs qui retrouvent très facilement du travail et qui sont des chômeurs de courte durée, c'est pas du tout un problème. Si vous avez moins de chômeurs, mais qui sont définitivement perdus pour le marché du travail, vous fabriquez un volant de personnes qui sont totalement exclues, et c'est pas non plus souhaitable. Donc il y a un bon équilibre à trouver, je prétends pas qu'on l'a trouvé. En tout cas, un retour en arrière sur des règles de licenciement extrêmement rigides avec l'inspecteur du travail qui va contrôler, pourquoi pas remettre, comme on faisait autrefois, une autorisation administrative du licenciement, des fonctionnaires qui vont vérifier qu'il y a bien une cause économique, que c'est pas... Voilà. Je pense que ce serait totalement contre-productif et ça rigidifierait le marché du travail et ce ne serait pas une bonne nouvelle, ni pour les chômeurs, ni pour les salariés qui, s'ils... par d'aventure, ils tombaient au chômage, ils auraient vraiment beaucoup de mal à retrouver une entreprise qui les embaucherait après.
1: Et il est temps de marquer une seconde pause musicale. On écoute Travailler de PLK.
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0: C'était PLK avec son titre Travailler.
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0: On est de retour dans le vif du sujet. On parle d'emploi, de chômage et de précarité. On est toujours en studio avec Thomas Coutreau et Bertrand Martineau, mais tout de suite, on écoute un autre extrait de Yann Gaudin, conseiller indépendant pour les usagers de France Travail, que nous avions reçu il y a 4 semaines.
2: On observe une instabilité qui a explosé dans les contrats de travail ces 10 dernières années. Depuis 2015, il y a un phénomène très marquant. Alors à un moment, on a parlé de la grande démission liée au Covid. Mais ce n'est pas du tout lié au Covid, ça a débuté en 2015. Il y a eu une explosion des fins prématurées de contrats de travail, des licenciements, hors licenciement économique, des fins de période d'essai, des fins prématurées de CDD, des ruptures conventionnelles évidemment, des démissions. Et donc, ça dénote quelque chose qui devrait être analysé. Je pense que ça dénote un mal-être au travail, un désamour. Alors, la question, c'est ce temps qu'on passe, tout ce temps qu'on passe au travail, il ne faut pas que ce soit un cauchemar, il ne faut pas que ce soit un traumatisme. Parce que sinon, effectivement, on va avoir des chômeurs de longue durée qui vont être traumatisés et qui vont se dire je préfère encore aller tomber au RSA plutôt que de m'exposer à nouveau à ce que j'ai vécu et qui m'a fait très mal.
0: Thomas Coutreau, vous qui avez écrit avec Coralie Pérez « Redonner du sens au travail, une aspiration révolutionnaire », publié en 2022 aux éditions du Seuil. Vous en pensez quoi de ce que vient de dire Yann Gaudin ?
3: Oui, il a tout à fait raison. Il y a un problème de mal-travail en France, un problème de mauvaise qualité des conditions de travail et de l'organisation du travail. C'est surtout une question d'organisation du travail. C'est pas seulement une question de poussière ou de pénibilité physique. Ça existe, bien sûr, hein, mais ça, c'est des choses qui ont plutôt régressés ou qui sont plutôt un peu améliorés depuis une trentaine d'années, même si ça reste encore très insuffisant et que on a toujours des emplois très très pénibles. Ce qui s'est vraiment généralisé, c'est ce sentiment qu'on fait un travail qui n'a pas de sens, qu'on est contraint par des procédures imposées d'en haut, auxquelles on n'a pas participé et dont on ne comprend pas pourquoi on doit les respecter. On est contraint de faire du reporting sans cesse, d'entrer dans des tableurs les gestes ou les prestations ou les incidents qu'on vient de connaître. Enfin, on passe de plus en plus de temps à des tâches bureaucratique de cette nature qui, de l'avis des professionnels, les détourne de la véritable de leur véritable travail, de ce qui fait l'intérêt et la qualité de leur travail. Donc ces systèmes de gestion et de contrôle du travail qui se sont généralisés depuis une vingtaine d'années génèrent une véritable crise de sens du travail et un sentiment que finalement on est des pions, on n'est pas reconnu, ce qu'on fait n'a pas de valeur puisqu'on est cadré et contrôlé sans cesse par des... Alors, le développement de l'IA et des systèmes de cadrage du travail par l'intelligence artificielle ne va pour l'instant manifestement pas dans la bonne direction non plus, puisque on pourrait utiliser l'IA pour alléger les tâches pénibles, les tâches routinières, et en fait, comme l'informatique d'une façon générale, depuis une trentaine d'années, ça va plutôt dans la direction d'un cadrage encore plus strict du travail, où finalement un ensemble de tâches sont réduites à cocher des cases, vérifier si ce qu'a fait l'IA est correct ou pas, mais avec un risque d'appauvrissement supplémentaire du travail. Donc il est vraiment important de poser aujourd'hui ces questions de qui décide de l'organisation du travail, comment on fait pour introduire une nouvelle technologie, qui va décider à quoi elle va servir, est-ce qu'elle va servir à appauvrir encore le travail ou au contraire à l'enrichir, à faciliter le travail, à dégager du temps pour faire les tâches les plus intéressantes et les plus porteuses de valeur. Ça, c'est des discussions qui doivent avoir lieu. Et pour l'instant, elles n'ont pas lieu parce que les chefs d'entreprise refusent de mettre en discussion ces questions d'organisation du travail, d'introduction de nouvelles technologies. Ils considèrent que c'est leur prérogative exclusive, qu'elles n'ont pas à en discuter ni avec les salariés, ni avec les organisations syndicales, qu'il y a un dialogue social, mais qui se déroule de façon ritualisée sur des questions totalement étrangères à cette question du travail, et ça c'est vraiment dommageable.
0: Bertrand Martineau, vous êtes co-auteur avec Franck Morel du livre « Le travail et la solution, réconcilier les Français avec le travail », publié au mois de juin aux éditions Hermann. J'ai vu que vous disiez qu'il n'y a pas de grande démission, mais un souhait de grande mobilité.
4: Alors, il y a un souhait de grande mobilité, ça c'est sûr, puisque toutes les études montrent qu'il y a une proportion très importante de salariés qui se verraient bien quitter leur entreprise, même à l'horizon de 12 mois. Alors, il y a beaucoup de fantasmes dans tout ça, parce que, bien entendu, on sous-estime souvent les risques qu'il y a de changer, etc. Mais ça révèle quand même un profond malaise, c'est évident. Maintenant, la grande démission, nous on dit surtout dans le livre, d'abord elle n'a pas eu lieu, puisque certes, il y a eu une explosion des démissions, beaucoup plus d'ailleurs que de licenciements, c'est pas vrai, il n'y a pas eu une gigantesque vague de licenciements, etc. Il y a eu une vague de démissions importante, pas qu'en France, dans tous les pays, parce que le chômage a baissé. Quand le chômage baisse, c'est moins risqué de démissionner, finalement, et il y a une hausse des démissions importantes. Combiné probablement à un effet ensuite Covid psychologique, on préfère voir ailleurs, une phase peut-être d'introspection, enfin tout un tas de gens ont écrit sur le sujet. Donc tout ça explique une vague énorme de démissions, qui d'ailleurs est retombée. On n'est plus du tout dans cet univers. Vers là. Mais ce qui est intéressant de voir, c'est que cette grande vague de démission n'a pas été une vague de démission par rapport au travail en général. Ça a été de démission par rapport à ma boîte. C'est-à-dire que les gens n'ont pas disparu dans la nature pour élever des chèvres dans le Larzac, par exemple. Ils ne sont pas sortis de la population active. Ils ont juste trouvé un autre boulot. De même, le chômage n'a pas explosé. Donc les gens n'ont pas démissionné pour... d'ailleurs, quand vous démissionnez, vous ne pouvez pas vous inscrire au chômage. Mais les gens n'ont pas fait de rupture conventionnelle, par exemple, pour le plaisir de s'inscrire au chômage. Ce n'est pas du tout ce qui s'est passé. Ça a été effectivement... La baisse du chômage a permis finalement de redonner des marges de manœuvre, de négociation en quelque sorte aux salariés et quitte à aller voir ailleurs dans d'autres entreprises. Alors, par ailleurs, pour revenir sur ces histoires, je partage totalement le point de Thomas Coutreau sur le fait que l'un des problèmes majeurs aujourd'hui, qui est lié d'ailleurs à la question du sens du travail, on a souvent une vision très très simpliste du sens du travail, ce serait sauver la planète, investir pour lutter contre la pauvreté dans le monde, etc. Ça donne du sens au travail, bien sûr, mais dans 90% des cas, le sens au travail, c'est pas ça, c'est juste avoir un travail qui soit pas absurde, en fait, avec des petits chefs, avec un management, des reporting qui n'en finissent pas, qui en viennent jusqu'à perdre le sens. Voilà. Alors je prends un exemple très concret de perdre du sens au travail. Vous prenez une aide-soignante qui est un métier assez difficile, mais qui est un métier de vocation. Elle est là pour soigner. Imaginez qu'elle se trouve dans un univers où, pour des contraintes managériales, des contraintes de ressources, elle soit obligée de fait à maltraiter ses résidents, par exemple. Eh bien, son travail de magnifique devient totalement absurde, voire insupportable, puisqu'elle ne s'est pas engagée pour ça. Et on pourrait trouver beaucoup d'exemples dans ce sens. Donc, les questions d'organisation du travail, de management, d'intensification du travail aussi. C'est-à-dire qu'on travaille moins qu'avant, en quantité, mais on travaille souvent moins bien, et en particulier avec un travail plus intensif. Les 35 heures sont un petit peu passées par là, puisque si on vous demande de faire la même chose en 35 qu'en 39, évidemment, vous avez une pression supplémentaire. Mais ce n'est qu'un élément parmi d'autres, mais je me permets quand même de le signaler. Alors, la bureaucratisation, je crois que c'est le terme qu'il faut utiliser. On avait pensé qu'avec un univers tertiarisé, on serait sorti des process tayloriens. Et en fait, non, on a recréé finalement des processus bureaucratiques qui n'ont rien à envier aux processus tayloriens industriels et qui sont tout aussi souffrir. Alors, je partage tout à fait, simplement, mais ce n'est pas ce qu'a dit Thomas Coutreau, je me garderai bien d'une approche idyllique du passé. C'est-à-dire que la condition de travail de l'OS chez Renault dans les années 70, où le gars qui fabriquait des roulements à billes dans une usine dans les années 60, n'avait pas des conditions de travail, n'avait pas un sentiment d'épanouissement personnel absolument extraordinaire, plus des pénibilités physiques particulières. Donc, notre univers moderne crée des pathologies, le travail est de nouveau pathogène, mais ce n'est pas les mêmes pathologies. Et il ne faut pas s'imaginer qu'avant, les gens étaient vraiment cassés à 60 ans pour des raisons physiques avant. Enfin, les statistiques sont assez effarantes. Donc ça, donc je partage, mais je me permets de rajouter un point quand même un peu spécifiquement français, c'est la faiblesse des salaires nets. Qui résulte des prélèvements sociaux totalement exorbitants qui pèsent sur le travail, qui fait que le travail... je rappelle que tout ce dont on parle est tout à fait important, le sens du travail, les conditions de travail, etc. Mais enfin, il faut se rappeler que toutes les études montrent que aujourd'hui et maintenant, depuis pas mal d'années, le problème numéro un des Français, c'est que le compte n'y est pas. C'est-à-dire qu'ils ne gagnent pas assez. Net in the pocket. Bon, donc on ne peut pas non plus ne pas regarder ce sujet de face et se demander, voilà, ce qui nous différencie de nos voisins, ce qui, je reprends l'aide-soignante, bah, l'aide-soignante allemande, elle a 20% de salaire net de plus, il suffit de franchir la frontière. Bon. Ce qui fait qu'il y a assez peu d'Allemands qui viennent travailler dans les hôpitaux français, c'est plutôt les Français, les frontaliers qui font travailler de l'autre côté. Bon, il y a des raisons à ça. Il ne faut pas imaginer que les gens sont des purs esprits et que la question du pouvoir d'achat, du salaire net n'intervient pas. Donc, un des problèmes du travail en France, pas le seul, je suis d'accord, c'est quand même que les prélèvements sociaux font que le travail est quand même globalement défavorisé dans ce pays, que les heures sup coûtent trop cher à l'employeur et que travailler plus ne permet pas de gagner beaucoup plus. L'effort n'est pas assez récompensé.
0: Thomas Coutreau, rapidement, vous en pensez quoi de tout ça ?
3: Alors, non, là, pour le coup, je suis pas d'accord avec Bertrand Martineau. Je pense que si l'aide-soignante est rémunérée, c'est bien parce qu'il y a des cotisations sociales qui sont prélevées et qui financent son emploi. Donc, les prélèvements sociaux sont absolument nécessaires pour financer la protection sociale, pour financer les retraites. Et ça, c'est un choix social qui a été fait en France d'avoir une santé publique de haut niveau, d'avoir des retraites de haut niveau, de moins en moins de haut niveau, malheureusement. C'est un choix social et qui est validé de façon répétée par le corps social. Quand vous voyez encore aujourd'hui, quand vous voyez les sondages d'opinion sur les retraites, les gens disent, c'est d'ailleurs une option qui n'est pas prise en compte par les gouvernements, mais les gens disent, on pose la question aux gens, vous avez le choix entre diminuer votre retraite ou augmenter vos cotisations pour payer pour préserver vos retraites, les gens disent, moi je préfère augmenter mes cotisations plutôt que de diminuer ma retraite. Non, simplement, c'est pas un choix qu'on leur propose, parce qu'on dit non, les cotisations, c'est pas possible de les augmenter, on a déjà trop de prélèvements obligatoires. Et pourtant, les gens sont demandeurs.
4: Que ce soit surtout des cotisations patronales, quand même, si possible.
3: Non, mais même quand on leur dit, vos cotisations salariales, et même dans ce cas-là, ils sont prêts à les augmenter. Donc c'est un choix social de plus de solidarité, plus de protection, et c'est pas en réduisant, à mon avis, en réduisant les cotisations pour augmenter le salaire net qu'on va résoudre le problème. On va perdre d'un côté ce qu'on gagne de l'autre. Et en fait, c'est pas le choix que les Français souhaitent. Donc effectivement, il faut augmenter les salaires. Effectivement, les salaires des personnels soignants, des personnels enseignants en France sont extrêmement faibles par rapport on aime bien se comparer aux voisins européens, mais par rapport aux Britanniques ou aux Allemands, nos enseignants sont payés de façon honteuse, mais c'est pas à cause des prélèvements obligatoires, c'est parce que les niveaux de salaire sont trop faibles.
4: Alors, mais on dit à peu près la même chose, mais moi je vais le dire de manière brutale, si Thomas Coutreau a raison, et je pense qu'il a raison sur une large part, alors faut pas se plaindre que les salaires nets sont faibles. Alors, je vais le dire différemment, de manière très, très brutale, mais on ne peut pas avoir la protection sociale à la française, les 35 heures et la retraite à 62 ans, et les salaires nets des Suisses. Il y a un moment, il faut savoir ce qu'on veut. Et effectivement, la protection sociale en France est très, très forte. La question quand même qui se pose, c'est, est-ce qu'on en a pour notre argent? C'est-à-dire, est-ce que le niveau de protection sociale, la qualité des services de soins, la qualité des services publics, etc., est au niveau des prélèvements sociaux? Et je pense que c'est ça le sujet. On peut parfaitement justifier des prélèvements sociaux plus élevés qu'ailleurs si, en échange, on a quelque chose de plus important. Je prends l'exemple. Vous aviez parfaitement raison sur les enseignants qui sont 25-30% moins payés que les Allemands. Alors, les Allemands sont parmi les mieux payés d'Europe du côté des enseignants, mais quand même. Donc, la question est de savoir pourquoi est-ce qu'on paye autant d'impôts, autant de prélèvements sociaux et pourquoi les profs sont aussi mal payés. Voilà une question qui me paraît intéressante. Plutôt que de dire il faut augmenter les profs, bien sûr qu'il faut augmenter les profs. Mais la question, et la vraie question pour un économiste, c'est comment se fait-il qu'avec ce niveau de prélèvement obligatoire effarant, notamment sur le travail, mais aussi sur le capital, sur toutes les assiettes possibles et imaginables, on peut faire toutes les comparaisons internationales qu'on veut, même sur le patrimoine, tout ce que vous voulez, comment se fait-il que les salariés soient aussi mal payés, que nos services publics soient dans cet état-là, et que les Français soient aussi malheureux et aient l'impression que la protection sociale est aussi faible? Voilà, c'est peut-être la question qu'il faudrait se poser avant de se dire qu'il faut augmenter les impôts, il faut augmenter les dépenses, etc.
0: C'est la question qui doit être en train de se poser aussi au moment du vote du budget qui est un peu difficile en ce moment. Alors rapidement, on va écouter juste un dernier extrait de Yann Gaudin qui avait une proposition pour mieux aiguiller les demandeurs d'emploi et responsabiliser les entreprises.
2: Une notation globale de son vécu en entreprise, une notation faite par les salariés et ex-salariés, de 0 à 5 par exemple, tout simplement et de manière globale, sur le ressenti. Et on aurait alors là un indicateur pour chaque entreprise. Les candidats à des emplois sauraient à l'avance où ils vont mettre les pieds. S'ils vont mettre les pieds dans, je dirais, une entreprise où il y a de grandes chances qu'ils se plaisent beaucoup, qu'ils vivent, je dirais, une belle histoire professionnelle, ou au contraire, est-ce qu'ils ne vont pas dans un espèce de bourbier qui risque de les fracasser. Et ça, évidemment, inciterait les meilleurs candidats à choisir les entreprises les plus vertueuses. Et surtout, ça inciterait cette fois les entreprises à faire de la vraie qualité de vie au travail.
0: Bertrand Martineau, vous en pensez quoi de ce système de notation que propose Yann Gaudin ? Ça pourrait fonctionner ?
4: Oui, alors déjà, ça existe déjà sur les réseaux sociaux pour les grandes entreprises. Enfin, si vous voulez travailler dans une grande boîte du CAC 40, vous savez tout à fait. Et puis alors, il y a des sites qui existent déjà, qui recensent les expériences, comme on dit, les expériences collaborateurs. Donc vous avez tout ça pour les grandes entreprises, il n'y a aucun sujet. Je ne sais pas exactement ce que valent ces plateformes qui proposent donc des notations des entreprises avec des expériences vécues, des témoignages, enfin, ça manque pas. Maintenant, pour la petite entreprise du coin avec 3 personnes, comment vous voulez noter ? Je veux dire que bon, bah voilà, il y a un salarié qui est en désaccord avec son patron parce qu'il a piqué dans la caisse, il va mettre une très très mauvaise note. On voit pas très bien quoi pour les petites entreprises. Donc sur le principe, oui, les réseaux sociaux permettent largement de le faire. Vous savez, les grandes entreprises ou même les entreprises maintenant les ETI, taille intermédiaire, etc., sont très très très très très sensibles à l'aspect réputation. Ils font très attention à ces sujets-là. Vous avez souvent des gens dédiés dans les grandes entreprises. Ils observent ce qui se passe sur les réseaux sociaux, sur la réputation de l'entreprise. Et on ne plaisante pas avec ça. Donc, le contrôle social sur les entreprises commence à se faire de fait sur les grandes. Et sur les petites, je ne suis pas sûr que ce soit un petit système de notation sur 3 personnes qui résolve le problème. Mais l'idée générale est la bonne, c'est sûr.
0: Et vous, Thomas Coutreau, pour conclure, vous avez des propositions un peu qui vont dans ce sens-là, qui permettraient d'aiguiller les demandeurs d'emploi ou les salariés vers des entreprises ?
3: Moi, je pense pas que, enfin, honnêtement, je pense pas qu'on va résoudre la question du chômage et du mal travail par des scores, par une évaluation des entreprises comme si c'était un score de satisfaction de consommateur. Je pense que la question est beaucoup plus structurelle que ça. C'est la question de la qualité de l'emploi, la qualité du travail, la qualité de l'organisation du travail. Et ça peut pas se résoudre autrement que par un véritable partage du pouvoir sur l'organisation du travail entre les dirigeants d'entreprise et les salariés et leurs représentants. Pour accroître la qualité du travail, il faut que l'organisation du travail résulte d'une discussion, d'une négociation qui prenne en compte le point de vue des travailleurs, des travailleuses, le point de vue de ce qu'on appelle le travail réel, c'est-à-dire des gens qui font le travail, qui le connaissent mieux que leurs dirigeants et encore beaucoup mieux que les actionnaires, évidemment. Tant qu'on ne prendra pas en compte ce point de vue du travail sur son organisation, on restera avec ces emplois de mauvaise qualité dont les gens ne veulent pas ou qui les rendent malades. Et donc, il y a vraiment un problème de démocratie au travail aujourd'hui qu'il faut poser en tant que tel.
0: Mais ces personnes, comment elles pourraient s'exprimer par rapport... parce que là, vous parlez de personnes qui auraient... qui jugeraient, entre guillemets, le travail et qui auraient un rapport de force, mais il faudrait quoi, mettre en place des structures pour pouvoir mettre en place ce rapport de force où les salariés pourraient vous parlez de démocratie au travail.
3: Oui, enfin, notre proposition avec Coralie Pérez et d'autres collègues, c'est d'instituer ce qu'on appelle le mot à dire sur son travail. C'est la possibilité pour les salariés de se réunir avec leurs collègues, avec leurs élus du personnel, et de discuter de leur travail. Et dans un premier temps, entre eux, à l'abri de la pression hiérarchique, pour pouvoir ensuite faire des propositions dirigées vers les managers, vers la direction, avec nécessité pour les directions de répondre à ces propositions. Oui ou non, mais en tout cas d'y répondre explicitement, de façon à ce qu'il y ait véritablement une discussion qui s'instaure sur l'organisation du travail et que le point de vue du travail, le point de vue des travailleuses et des travailleurs, puisse être entendu, puisse peser dans les décisions. Et à partir de là, les entreprises qui mettraient en place ce dialogue professionnel, ce dialogue sur le travail, pourraient revaloriser les conditions et la qualité du travail et deviendraient plus attractives. Et pour les demandeurs d'emploi, pour les nouveaux diplômés, ça pourrait enclencher, disons, une dynamique vertueuse d'amélioration de l'emploi et du travail.
0: Et ce sera le mot de la fin. Merci Thomas Coutreau. Je rappelle que vous êtes économiste et statisticien, chercheur associé à l'IRES.
3: Merci à vous.
0: Merci également à vous Bertrand Martineau, économiste expert associé à l'Institut Montaigne. Vous pensiez qu'il était parti, mais il est encore là. Cette fois-ci, c'est vraiment la dernière de Thomas Yayani à la réalisation. Un grand merci à lui et on lui souhaite bonne suite, même si vous l'entendrez toujours régulièrement dans cette émission. Et bien sûr, un grand merci à vous d'avoir suivi ce troisième épisode du Vif du Sujet, consacré aux conditions d'accès à l'emploi.

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ce matin à l'hôpital Donadieu. Hospitalisé en urgence, un inconnu présente un cas tout à fait exceptionnel. L'individu, ou devrais-je dire le mutant, dont le séquençage ADN est plus proche de celui d'un chien que de celui d'un homme, présente des symptômes pour le moins étranges. Bien que son cœur se soit arrêté à 3h52, son activité cérébrale, elle, ne cesse d'augmenter.

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0: Bonsoir à toutes et tous, bienvenue sur Good Morning Lundi, en direct, ou presque, sur Radio Campus Paris.
1: Ou presque parce qu'en toute honnêteté, à cause des jours fériés de novembre, on enregistre l'émission pour une fois, mais dans les conditions du direct.
0: Et donc promis, d'ici la diffusion, on ne coupera rien de ce qui va se dire aujourd'hui, même si on va aborder un sujet qui pourrait nous faire dire des choses peut-être un peu trop intimes ou compromettantes. Et ça faisait longtemps qu'on voulait en parler et on se lance enfin, on va parler des ex.
1: Et rien de ce que nous dirons dans cette émission ne pourra être retenu contre nous. On va en discuter ensemble avec Yuna, Isabelle, moi-même, Aura, et également notre invitée Gaëlle qui va nous apporter ses brillantes lumières. Gaëlle, on peut te décrire comme une lesbienne sobre qui passe son temps à lire et à réfléchir aux soins et aux relations. Tu as écrit La Grève du Date, un zine coup de gueule sur la culture du dating dans les communautés queer. Et tu fais partie du collectif Tendresse Radicale. Bonjour Gaëlle.
2: Bonjour.
0: Et entre deux papotages éclairés, on ira faire un tour du côté de la librairie parisienne Les Mots à la Bouche pour quelques recommandations littéraires.
1: Tout à fait. Et allez, le sujet est vaste, on n'a qu'une heure.
3: Let's see how many people it takes to link you and me.
4: Whatever, that's impossible.
3: Mm. Okay. Melanie slept with Heather.
4: Okay.
3: Heather slept with Brooke.
4: Heather slept with Brooke?
3: Yes. Ugh. Brooke slept with Nina, and I slept with Nina. See that?
4: Wow, yeah.
3: So, four. One, two, three. That is how many people it takes to link you to me.
1: On vient d'entendre un célèbre extrait de la première saison de The L Word, dans laquelle Alice commence sa fameuse chart, toile en français, pour savoir combien d'ex il y a entre Dana et elle. Sortir avec l'ex de l'ex, qui est l'ex de l'ex, un grand classique lesbien. Mais avant de commencer toute discussion, il faudrait qu'on se mette d'accord sur un point. Qu'est-ce que c'est qu'un une ex? Quels sont les critères? La durée de la relation? L'intensité des sentiments? La nature de la relation? Finalement, qui est-ce qui mérite d'être qualifié en ex et qui n'a pas obtenu ce statut? Est-ce que, par exemple, une ancienne maîtresse, amante, était un ex, une ex? Avez-vous des pistes de réflexion?
0: Gaëlle, est-ce que tu...
4: Alors, moi, je sais que ça m'a rendue mais vraiment folle une fois où on m'a dit « Non, en fait, c'était pas ton ex parce que vous étiez pas en couple. » Et moi, j'ai vraiment envie de dire « Et ex ?» qui je dis que mon ex, parce que c'est vraiment horrible quand d'autres personnes essaient de définir ça pour toi, notamment quand c'est une relation qui peut-être a été intense pour toi, mais pas intense pour l'autre personne. Moi, j'ai envie de dire, si c'est une ex pour toi, un ex pour toi, c'est un ex et puis c'est tout.
0: Donc finalement, pas de critères. Aura ?
5: Je suis totalement d'accord avec Gaëlle. C'est très personnel. Je pense qu'on ne peut pas définir exactement de manière scientifique ce qu'est un ex ou pas.
0: Yuna, tu as un avis sur la question ?
1: En commençant à y réfléchir, je m'étais dit effectivement n'importe quelle personne qui a compté est une ex. Et en fait, je me suis rendu compte que dans mes relations passées qui avaient pu compter, j'estimais pas forcément que tout le monde était une ex, mais parce que je me mettais pas. Le statut, je trouvais, était fort, quoi. Et donc, je pense que c'est pas vraiment une question d'intensité des émotions finalement. C'est plutôt une question de statut social. Et si on n'était pas, s'il n'y avait pas un statut à l'époque de la relation, c'est difficile d'en mettre un après. D'où le grand problème des situationships, quoi.
0: Donc en fait, quelque part, tu considères qu'il faut être en couple pour qu'il y ait un moment où on ait pu dire ça c'est ma copine, bonjour c'est ma copine, pour dire que c'est ton ex.
1: Bah, en tout cas, qu'il y ait eu des mots sur la relation. Je trouve que c'est très difficile de qualifier la relation post-relation si elle n'a pas été qualifiée pendant. Mais c'est personnel et c'est du coup c'est... Mais j'aimerais bien en soi qu'on puisse dire une ex facilement, mais je ne le fais pas personnellement.
0: Et en fait, quand on y réfléchit un peu aussi, c'est est-ce qu'on est OK avec le mot d'ex ? Parce qu'alors, on va revenir un petit peu sur l'étymologie, parce qu'on est des filles très intelligentes. Et ex, ça vient du latin. Et selon la définition du Larousse, c'est, je cite, un préfixe qui veut dire hors de et qui, placé devant un nom avec un trait d'union, sert à désigner une fonction, un état antérieur qui ont cessé d'être une ex-ministre, l'ex-mari de ma cousine. Et d'ailleurs, on appréciera l'exemple une ex-ministre. Hein, c'est du Larousse. Ils font des efforts quand même. Mais donc en matière d'amour romantique, quand on dit ex, on comprend tout de suite. Il n'y a pas besoin de mettre un nom derrière et ça marque tout de suite un statut. Donc finalement, Est-ce qu'on est d'accord avec ça? Je veux dire, est-ce que c'est valorisant ou pas d'être juste une ex sans rien derrière? Gaëlle, qu'est-ce que t'en penses?
4: Bah, c'est vrai que ça peut être... En fait, ça peut être très valorisant dans les relations, mine de rien, parce que ça veut dire que la personne a été hyper importante pour nous. Et c'est vrai qu'en fait, quand on dit ex, on complète automatiquement dans notre tête. Et c'est pour ça qu'on va se dire, en fait, une ex, c'est forcément une ex copain-copine. Parce que c'est comme ça qu'on auto-complète. Mais en fait, ça peut être ex plan cul, ex situationship. Et c'est vraiment dur, bah, justement, quand on relationne en dehors des normes, de se dire, OK, c'est quoi une ex? Mais c'est vrai que c'est très dur parce que moi, je sais que dans mes amis, je ne citerai personne, évidemment, mais on a vraiment ce concept de ex-ex. Genre, en fait, c'est quoi un ex qui est revenu dans notre vie romantique à un moment? C'est quoi un ex qui est resté ami? Moi, à chaque fois, il faut que je précise, en fait. Et c'est vrai que le mot ex, ben, ça renvoie à la fois au passé, à la fois à un passé qui peut être important, pas important. Et c'est juste que ce mot, c'est tellement un préfixe et on oublie que c'est un préfixe. Et en fait, on devrait compléter la phrase, quoi.
0: Ce serait hyper compliqué en même temps, comme tu disais. Parce que ça veut dire qu'à chaque fois, on est hyper clair sur la situation. Justement, il y a un côté pratique, ce mot, quelque part.
4: C'est vrai, mais on peut dire bah, c'est une personne avec qui j'ai eu une relation. Et la relation peut être ambiguë et c'est pareil. Mais quand on dit relation, on auto-complète. On se dit « Ah, c'est une relation romantique ou sexo-affective. » Mais des fois, je trouve dire « Ah, j'ai une petite relation ou une relation de 3 semaines avec cette personne. » Ça simplifie un peu, quoi.
1: Et pour toi, du coup, c'est un petit peu plus valorisant, alors? Enfin, je veux dire, ça te dérange d'être envisagé comme l'ex?
4: Ah non!
1: The ex.
4: J'adorerais être the ex. J'espère que je suis l'ex unique pour certaines personnes. Enfin, en tout cas, l'ex dont on parle. Mm-hmm. Parce que c'est vrai qu'il y a une différence entre mon ex. Des fois, quand en fait, on a tous des potes qui disent mon ex pour parler d'une personne en particulier. Mm-hmm. C'est la personne qui les a potentiellement le plus marqués. Moi, à chaque fois, je dis genre... ok, mon ex qui est mon meilleur pote. Enfin, je complète, quoi.
5: Oui, il y a une différence entre mon ex et une ex, ou un ex.
4: Ouais.
0: Et toi, Yuna, t'en penses quoi de cette histoire de mot ex?
1: Bah, je trouve que c'est à la fois, ouais, on l'a un peu dit, donc valorisant, et en même temps, bah, on est un peu interchangeable, quoi. Si on est juste ex et qu'on dit pas tellement qui, quoi, mon ex Amélia ou mon ex Christine, bon, c'est un petit peu... Oui, on n'est plus rien dans le présent, on n'est qu'une partie du passé. C'est comme si on nous ôtait un peu notre identité d'individu et qu'on n'était plus qu'un souvenir, quoi. Donc c'est quand même un petit peu triste en même temps, je sais pas.
5: Oui, je suis d'accord, c'est très triste. Mmh. Ben maintenant qu'on a à peu près cerné le sujet, on peut passer aux choses sérieuses. Y a-t-il une particularité dans les relations entre ex dans la communauté queer lesbienne? Qu'est-ce que vous en pensez?
4: C'est... D'ailleurs, il y a tellement de choses à dire. En fait, moi, ce que je dirais, c'est que ce qui se passe au niveau des ex, c'est que dans la norme hétérosexuelle, on va dire, quand on a une ex, en fait, on peut ignorer cette personne après. Et en fait, je trouve que dans les communautés queer, c'est très rare qu'on n'ait pas des potes en commun, des relations professionnelles en commun, des soirées en commun, des espaces en commun. Et c'est un peu ce qui fait que tout est entremêlé, en fait. On ne peut pas dissocier le fait d'avoir une ex de la communauté et des espaces dans lesquels potentiellement on a grandi, où on se sent bien. Et ça peut être plus ou moins récent. Enfin, il y a des personnes qui vont justement découvrir le monde queer avec une nouvelle partenaire et ensuite se retrouver complètement coincée dans cet espace qui est entre guillemets acquis. Donc ouais, je dirais que c'est vraiment cette interconnexion en fait de la communauté lesbienne qui fait la particularité des ex.
0: Oui, parce qu'il y a un cliché, enfin, qui, moi, je trouve, se vérifie, en tout cas dans mon cas, mais pas vrai, d'effectivement, les ex qui deviennent très amis entre lesbiennes. Et est-ce que, donc, tu vois ça aussi, la raison pour laquelle ça se passe, c'est à cause de toutes ces interactions? Est-ce qu'il n'y a pas aussi quelque chose dans le sens où on a un peu un côté plus famille dans cette communauté, où on a quand même un peu rejeté, on peut le dire, de temps en temps, par le monde extérieur? Et donc, on a envie de rester, malgré tout, après, ensemble, quoi, même si on n'est plus ensemble romantiquement.
4: Ouais, c'est clair que, en fait, pour moi, on est une bulle. Et on est une bulle pour des raisons légitimes. C'est parce que on n'est pas autant accepté à l'extérieur, etc. Et en fait, on se reconstruit notre famille, notre univers dans cette petite bulle de communauté. Et c'est très bien. Je pense qu'en effet, ça peut aider à faire que genre les lesbiennes soient hyper potes avec leurs ex. Je pense qu'on peut aussi dire que peut-être les lesbiennes ont un peu plus d'éthique relationnelle que dans certaines relations hétéro, vont avoir une attention particulière portée à la justice dans leurs relations. Puis en fait aussi, tout est tellement imbriqué. Moi, j'ai plus d'exemples autour de moi de personnes qui veulent plus du tout avoir de contact, ne veulent plus se croiser. Et ça pose des problèmes pour tout un groupe d'amis, pour toute une communauté qui doit s'organiser autour de ça. Et du coup, franchement, c'est plus facile. Enfin, je sais que c'est très difficile personnellement et relationnellement de rester, enfin, et de devenir ex, en fait. Enfin, de devenir ex-ami et ami-ex, bref. Mais en même temps, c'est parfois une meilleure solution que cette histoire de cloisonnement des espaces qu'on peut avoir dans certaines ruptures qui se passent mal, quoi.
0: Et toi, Aura, qu'est-ce que tu penses de cette histoire d'amitié entre ex ?
5: Mais non, mais moi, je suis très partagée parce que depuis le début de la préparation de cette émission, vous parlez du fait que chez les lesbiennes, ce serait plus courant de bien s'entendre avec ses ex, etc. Mais je trouve que il y a aussi beaucoup de drama, quoi, autour de la rupture. Je vois ce penchant, en tout cas, à réfléchir là-dessus, ce qui déjà est un grand pas, parce qu'on est peut-être les seuls, du coup, à réfléchir là-dessus. Mais je trouve qu'en pratique, c'est quand même assez compliqué. Et en fait, ça peut aussi se retourner contre nous d'être une communauté et d'avoir les mêmes lieux, etc. Parce qu'on a aussi du mal à se couper, et peut-être à avoir ce temps aussi pour transformer la relation. Et puis, on peut aussi être mise à l'écart. Je trouve que ça a encore beaucoup fait. Donc, j'espère que cette émission va permettre la réflexion.
0: Bon, on reviendra tout à l'heure un peu plus précisément sur être amie ou pas.
1: Est-ce que vous avez le sentiment que ce cliché-là, il est encore prégnant ou plus du tout dans la communauté lesbienne ?
4: Les ex-amis ?
1: Ouais.
4: Franchement, moi, j'ai très peu d'exemples très marquants. Enfin, j'en entends parler et presque j'ai l'impression qu'aujourd'hui, c'est davantage un stéréotype que quelque chose autour de moi. Mais je pense que selon les groupes d'amis ou autres, il y a vraiment des expériences très différentes et c'est la mienne, donc je ne peux pas généraliser là-dessus.
0: Alors que moi, j'ai vraiment les exemples complètement inverses. Quoi. Un groupe d'amis où on est très amis entre ex. Mais bon, on en parlera peut-être tout à l'heure.
1: En parlant d'ex qui restent amis, on va écouter What I Want du trio pop américain Muna. Un groupe queer composé de deux ex, Naomi et Katie, qui ont réussi à surpasser leur rupture pour continuer à faire de la musique ensemble et nous sortir des gros tubes comme celui-ci.

0: Alors jusqu'ici, on est un peu resté dans la théorie. On va maintenant se plonger dans la pratique. Alors dans la pop culture, l'image de l'ex est souvent mauvaise. On la rejette, l'ex est toxique, on ne veut plus jamais en entendre parler. Et c'est le sujet de plein de chansons. Donc on est plutôt poussé à détester l'ex. Pourtant, on vient d'en parler. Les lesbiennes, enfin vous n'aviez pas l'air très d'accord, mais bon, les lesbiennes sont souvent amies avec leurs ex. Alors en vrai, quelles relations sont possibles avec les ex? Est-ce qu'on devient ami ou pas? Les pour, les contre, alors moi je peux dire, dans mon cas, j'ai un peu de tout moi, sur l'échelle de j'ai l'ex qui ne veut plus jamais me voir et que je n'en verrai plus jamais, et j'ai l'ex qui est ma meilleure amie, ma sœur, famille, quoi, et que je vois tout le temps, et ce serait un peu inimaginable qu'elle ne soit plus dans ma vie. Et au milieu, j'ai les ex que je vois de temps en temps, celles que j'ai complètement perdues de vue, mais sans animosité particulière. Moi, je sais que ça dépend aussi un peu de la relation, ça dépend des personnes forcément et de ce qu'on veut. Moi, j'aurais tendance à vouloir rester amie avec mes ex si ça ne s'est pas trop mal passé. Bon, mais évidemment, à mon avis, il faut un temps de rupture qui est indispensable. Après, quand c'est des gens qui ont compté, moi, je ne sais pas, à partir du moment où c'est des gens qui ont compté pour moi, qui connaissent des choses très intimes sur moi et à la base avec qui je m'entendais quand même bien, enfin... Ouais, bah j'ai quand même envie de les garder dans ma vie, donc je fais en sorte d'être amie avec elles. C'est pas forcément facile, mais je pense qu'on a une éthique relationnelle, comme tu disais, Gaëlle. J'ai beaucoup aimé cette expression. Et voilà, je pense que ça peut marcher. En même temps, ça peut évidemment dépendre de plein de choses. Donc je sais pas ce que vous en pensez, Gaëlle.
1: Je trouve que, évidemment, il n'y a pas de réponse unique sur ce sujet. Je pense qu'il faut prendre les relations avec les ex comme on prendrait n'importe quelle relation, de savoir un petit peu ce qu'elle t'apporte encore, genre les choses un peu uniques que tu trouves avec cette personne. Je suis complètement d'accord avec toi sur le fait qu'il faut une vraie rupture, que ce soit, on en parlait pendant la pause, mais juste des réseaux sociaux, de pouvoir ne plus voir les réseaux sociaux de la personne, pas forcément bloquer, il y a tout un tas d'autres méthodes, genre essayer de plus trop se croiser, genre juste pour prendre de l'air un petit peu. Et après, je pense que l'amitié est possible, mais moi, je sais que je m'étais rendu compte à un moment que les choses qui m'attiraient chez les personnes, c'était pas forcément ce qui m'attirait chez mes amis. Et du coup, que je me retrouvais avec en fait presque deux catégories de gens différents, qui étaient genre les personnes avec qui j'avais envie de relationner, mais de manière parce que c'était des personnes tellement différentes de moi qu'elles m'apportaient genre une sorte de voyage, et les personnes qui sont plus similaires à moi, chez qui je voyais une amitié profonde, hein, une correspondance de valeurs. Et qu'en fait, du coup, des fois, rester amie avec mes ex, ben, ça avait plus de sens parce que ces personnes s'intégraient moins dans mon quotidien, s'intégraient moins dans les choses que j'avais envie de faire que d'autres amis. Et du coup, dans ce cas-là, ça peut ne pas être forcément genre soit de l'animosité en mode l'ex toxique qu'on veut plus voir, ou soit genre vraiment une amitié profonde qu'on a envie de maintenir. Ça peut aussi être genre, ok, on a partagé ce qu'on avait à partager, c'était trop bien et on s'est beaucoup apporté sur le coup. En fait, maintenant, nos vies, elles se correspondent plus trop et c'est pas grave, même en amitié, quoi.
0: Ah ouais, bien sûr, je pense qu'il y a de toute façon aucune obligation de rien. Fait effectivement comme ça convient pour les deux. Oui. Aura, qu'est-ce que t'en penses?
2: Moi, je suis totalement pour rester amie le plus possible et continuer des liens et transformer les liens et ne pas être dans ce truc de... où il y a une espèce de date de péremption de la relation qui débute et puis qui se termine. Pas être dans ce truc toujours répétitif comme... dans les relations hétéros, enfin dans les relations qu'on a l'habitude de connaître depuis qu'on est enfant. Mais c'est difficile et oui, je pense qu'il faut du temps. Et je suis d'accord avec Gaëlle sur aussi ce truc de parfois on a envie de rester amis, mais en fait la relation ne nous apporte plus grand-chose.

0: même à transformer la relation dans un truc chouette et peut-être pas binaire. Et l'amitié, ça peut être vraiment une façon intéressante de transformer la relation, mais comme vous l'avez déjà dit, il faut respecter le temps de deuil, sinon ça peut juste être un énorme déni. et ça fait du bien à personne. Mais ouais, je pense qu'il y a vraiment quelque chose à réinventer avec les ex.
1: Moi, là-dessus, Yuna, j'ai vraiment ce truc que je raconte, que je dis à mes amis. C'est qu'en fait, je pense que ces stéréotypes qu'on a de l'ex toxique ou de l'ex meilleur ami idéalisé ou quoi que ce soit, en fait, après une rupture, on croit ce qu'on a besoin de croire. Et en fait, chaque personne va croire ce qu'elle a besoin de croire pour le temps, parce que en fait, c'est le mieux pour son développement à cette personne à ce moment-là, quoi. Et du coup, pour une personne, ça va être diaboliser l'autre personne, pas du tout voir ce qu'elle voulait apporter, les bonnes intentions, etc. Pour une autre personne, ça va être en mode ah, mais personne m'aimera plus jamais, etc. Mais en fait, on a besoin de ces phases, quoi. C'est des phases qu'on va vivre à chaque rupture. On va penser que c'était la parfaite personne pour nous, on va penser que c'était vraiment genre un démon qui est entré dans notre vie. Et du coup, c'est normal que ça fluctue là-dedans. Et je pense que c'est là que l'amitié vient en fait donner une nuance. Parce qu'en fait, je pense qu'on réussit à être vraiment amis avec des gens où on voit leurs défauts, mais ça nous touche moins. Et on les aime aussi. Et on aime aussi toutes leurs qualités. Et du coup, pour arriver à ce moment-là, je pense qu'il faut aussi passer par ces phases un peu extrêmes. Et sur lesquels justement les films et les séries vont vraiment s'accrocher très dur pour nous vendre quelque chose, quoi, aussi.
2: Mais il faut que ça reste des phases.
1: Oui, c'est vrai.
0: Parce qu'ensuite, si t'es avec quelqu'un qui diabolise ou idéalise son ex, ça peut être quand même un petit peu gênant, quoi. D'ailleurs des petits signaux qui s'enclenchent.
2: Bah oui, d'ailleurs, on voulait en parler un peu plus, on peut en parler tout de suite, effectivement. Est-ce que quand on est avec quelqu'un qui parle vraiment très mal de son ex, ou même avant d'être avec cette personne, est-ce que c'est pas quelque part un red flag? Qu'est-ce que ça dit de la personne? Alors, moi, perso, je pense que oui. J'ai eu une expérience il n'y a pas longtemps d'une fille avec qui j'avais proposé un verre, etc. Il se trouve que j'avais vu son ex, et après, elle m'est tombée dessus. En mode, comment ça, tu as vu mon ex? Sachant qu'il ne serait pas entre moi et elle, et m'a dit, oui, mon ex est néfaste, je ne veux plus en entendre parler, etc. Donc, j'avoue que ça ne m'a pas du tout donner de bons signaux sur cette personne, et après ça s'est totalement vérifié d'ailleurs.
3: J'espère que cette personne n'entendra pas cette émission.
2: Donc voilà, donc moi je trouve que c'est très mauvais signe. Ces personnes, là clairement elle n'avait pas fait son deuil encore. Il y a ça aussi, il faut peut-être attendre effectivement de voir combien de temps, si ça fait 10 ans, c'est un vrai problème.
0: je pense que je m'alarmerais quand même assez rapidement. Surtout si il y a un pattern de « toutes mes ex sont des énormes merdes », là, vraiment, oui, ça sent très mauvais. Oui. Et surtout, ouais, une question un peu de vocabulaire. Si tu parles de ton ex en mode « elle était comme ça, il était comme ça », fondamentalement, et que tu parles jamais de dynamique, de relation, de choses comme ça, ça aussi, je pense que ça m'alarmerait. Et de la même façon, j'ai pas envie d'être avec quelqu'un qui regarde son ex avec des étoiles dans les yeux, en mode le prime de ma vie est passé, en fait. J'ai rencontré l'amour de ma vie, ça n'a pas marché, mais maintenant on est ensemble, et voilà, pour un petit bout de chemin. Non, il y a vraiment rien qui fonctionne.
2: Gaëlle, qu'est-ce que t'en penses?
1: Je pense que c'est assez compliqué, justement, parce que moi, rien que la notion de red flag, ça me fait réagir à chaque fois. Je me dis vraiment, c'est quoi un red flag? Est-ce qu'on réussit vraiment à séparer les comportements réellement, entre guillemets, toxiques? Ou est-ce qu'on est en train de tout mettre ensemble? Et du coup, ça me fait toujours un peu peur. Mais pareil, en fait, si quelqu'un a une ex qui l'a agressée, est-ce qu'on doit forcément avoir l'histoire, avoir les détails pour pouvoir croire la personne, un peu quelle colère est légitime envers les ex, est-ce que tout n'est pas genre beaucoup plus complexe, etc. Enfin, c'est vraiment des questions que je pose dans l'air et je... Voilà, mais je pense que ce que tu décris dans ta situation, c'est aussi quelqu'un qui est très virulent par rapport à quelqu'un, qui a genre un gros blocage. Et en fait, ça dit quelque chose plus large de sa personnalité, parfois, d'être en mode « Ah bah, cette personne m'a fait du mal une fois, je veux plus en entendre parler ». Enfin, moi, je pense que si j'étais dans cette situation, j'aurais été en mode « Est-ce que tu veux qu'on en parle? Est-ce qu'il y a un truc particulier ?» Mais en fait, si je vois que la personne est bloquée sur le dialogue, c'est vrai que ça peut être compliqué de comprendre ou de faire sa part des choses par rapport à qu'est-ce qu'est une colère légitime ou potentiellement exagérée par rapport à une ex, quoi.

0: Ok, Aura.
1: Bah oui, moi j'attends quand même quand je rencontre quelqu'un de sentir une forme de disponibilité. Donc j'ai pas de problème à parler d'ex, de passé, etc. Parce que ça fait partie de la rencontre et de la vie et on peut pas l'exclure. Mais j'ai besoin déjà de sentir que la personne, si elle en parle, s'inclut, effectivement, se remet en question et que c'est pas que l'autre, etc. Mais juste pas 2 heures dessus, quoi. Voilà, là, c'est problématique quand même.
0: Ah bah oui, les dates, je trouve, où on parle de l'ex, enfin, c'est jamais un très bon sujet, je trouve.
1: Oui, mais bon,
0: Voilà.
1: on va être ouvert d'esprit.
2: Est-ce que ça peut éventuellement poser des problèmes dans vos relations actuelles, le fait, bah, je ne sais pas du coup quel type de relation vous avez actuellement avec vos ex, mais est-ce que c'est un sujet? Est-ce que ce n'est pas un sujet du tout?
0: Gaëlle?
3: Je sais pas, moi je pense que dans ma vie, j'ai un rapport assez apaisé à mes ex, dans le sens où il faut juste pour moi que cette relation soit claire. Et du coup, j'essaie de. Moi, je sais que je suis quelqu'un qui aime beaucoup les mots, les descriptions et l'explicite. Et du coup, quand je réussis à avoir ça dans n'importe quelle relation, qu'elle soit amicale, romantique ou quoi que ce soit, ça me fait du bien parce que j'arrive aussi à la communiquer aux autres. Donc, je peux être en mode, bah voilà, cette personne, c'est une ex avec qui, genre, c'est terminé depuis tant de temps. On n'a plus de ce type de relation, mais par contre, on est parfois amis. Enfin, voilà. Et ça, tant que je peux le communiquer aux autres, je pense que moi, je suis hyper à l'aise avec ça. Et potentiellement, ça rend les autres à l'aise aussi. Et un truc qui, moi, peut me rendre mal à l'aise, c'est justement quand il y a une relation qui est un peu mal définie avec une ex, et c'est en mode ah, mais on sait pas trop. Et puis moi, si je demande genre un peu d'explication là-dessus, on va me dire mais t'es pas dans la fluidité des relations et tout. Enfin, bien sûr, c'est plus complexe. Et moi, j'adore la fluidité, il n'y a pas de souci. Mais en fait, la fluidité, ça peut dire tu me donnes une description un jour et 2 jours après, tu me donnes une autre description. Mais ça veut pas dire on est dans un flou artistique constamment. Enfin, ça, je pense que ça peut marcher pour certaines personnes. Pour moi, je sais que ça m'insécurise de fou quand j'ai une relation avec quelqu'un où tout est très flou autour, quoi.
1: Et toi, Yona?
2: Moi, par le passé, je sais que ça a pu insécuriser un peu des partenaires, que je puisse rester parfois amie avec des ex. Et je trouve que c'est pas très facile de gérer cette situation-là, parce qu'évidemment, on n'a pas envie de blesser les gens avec qui on est. Donc c'est toujours un peu une question de balance, d'équilibre, de... Effectivement, les relations sont fluides et changeantes, mais il y a des gens que ça met mal à l'aise et il y a des gens qui mettent leurs limites en fait et qu'on peut aussi respecter. Donc ça, c'est des discussions internes au couple qui sont importantes, je pense. Si couple il y a.
1: Toi, Isa.
0: Oui, non, bah moi c'est très important. Comme j'ai dit, moi j'ai une ex qui est une personne extrêmement importante dans ma vie. Donc si la personne, enfin si ça se passe mal entre elles, c'est jamais arrivé hein, pour le moment, mais ça me perturberait beaucoup. Si elles s'entendaient vraiment pas, après, je serais assez étonnée d'ailleurs. Mais enfin bon, non, bah, ça pourrait très bien arriver. Non, mais jusqu'ici, ça ne s'est pas passé. Mais c'est vrai que j'aurais vraiment besoin qu'elles s'entendent bien, parce que ce sera vraiment un souci, étant donné que je vois beaucoup cette ex. Mais d'ailleurs, je dis là que c'est une ex, mais dans ma tête, c'est plus une ex, en fait. Hein. C'est vraiment ma meilleure amie. J'ai l'impression d'être en CM2 quand je dis ça. Mais voilà, non, mais c'est comme toujours le souci de quand on a une amie, une copine qui n'est pas amie avec ses amis. De toute façon, généralement, c'est un petit peu problématique, quoi. C'est jamais très agréable.
2: Ce serait possible pour toi d'être en relation avec quelqu'un qui met vraiment des limites claires et qui soit en mode, en fait, non, j'ai pas envie que tu partes en week-end avec ton ex ou que
0: Ah
2: machin.
0: non.
2: C'est pas
0: Non,
2: possible.
0: non, non. Ah non, non, c'est qu'il y aurait vraiment un souci. Non, il n'est pas question que qui que ce soit me dise comment agir avec mes amis. C'est qu'il y aurait vraiment un problème. Non, non, ça, j'accepterais pas ça du tout.
1: Mais pour moi non plus, c'est pas possible.
3: Oui, puisqu'en fait, l'endroit des ex, enfin l'imaginaire des ex, c'est un endroit où il va y avoir beaucoup, beaucoup de projections. Et je veux dire, si la limite de la personne, c'est, je sais pas, j'aimerais bien que t'aies pas d'interaction physique, affective avec ton ex, enfin genre que vous vous embrassiez pas, que vous couchiez pas ensemble, c'est en mode, ok, je respecte ses limites, il y a pas de souci. Si on est d'accord dessus, très bien. Mais par contre, bah justement, t'empêcher de faire quoi que ce soit avec ton ex que tu pourrais faire avec une autre amie. Bah en fait, c'est des choses sur lesquelles. Non, enfin, ça veut dire que tu peux pas traiter tous tes amis de la même manière et c'est quand même très restreignant, quoi. Et on rentre dans des choses où. Bah oui, tu peux demander des limites à l'autre par rapport à tes projections, mais tu as aussi une responsabilité qui est de bosser sur ta vision des choses aussi, quoi.
2: Mais c'est intéressant parce que là, du coup, c'est un petit peu plus le sujet de l'exclusivité. Du coup, il y a des choses qu'on trouve acceptables dans l'exclusivité, donc dire « ok, je vais pas coucher avec telle personne », et d'autres choses qui nous paraissent absolument pas acceptables. Je trouve que c'est... Peut-être on divague un peu, mais c'est intéressant aussi.
3: Bah, j'ai pensé quand on se disait « c'est quoi une ex ?» etc. Et quelque chose que j'ai trouvé très très dur toute ma vie, c'est qu'en fait, quand on a une relation notamment hyper fréquente, régulière avec quelqu'un qui est romantique, et qu'en fait, du jour au lendemain, on décide qu'on veut plus être ensemble, c'est-à-dire que du jour au lendemain, on arrête de coucher ensemble, de s'embrasser, mais on oublie aussi toute la partie amicale. Et en fait, du jour au lendemain, on perd un ami, quoi. On perd un meilleur ami. Et pour moi, c'est un truc qui est genre hyper, hyper déchirant et qui rend des choses absurdes, quoi. Moi, je me suis posé la question des fois, mais est-ce que je devrais pas, genre, juste embrasser mes ex des fois quand on se voit? Parce que pourquoi pas, en fait? Mais en fait, on se dit, mais non, c'est une pente glissante et tout. Puis après, tu te dis, mais non, faut que je déconstruise les relations, en fait. Un bisou, c'est rien. Puis si on couche ensemble, c'est pas grave. Ça veut pas dire qu'on re-rentre dedans. Mais en même temps, c'est hyper dur de pas re-rentrer dans des dynamiques. Et je pense que... Même si ces distinctions, genre embrasser, être juste pote, entre guillemets, bon, ça dit beaucoup de la vision de l'amitié de dire être juste pote, mais voilà. Bah, même si ces distinctions, elles sont absurdes, je pense qu'elles le sont parfois. Je pense qu'elles nous font du bien parce qu'elles nous permettent aussi de se dire on est un peu contenu. Potentiellement, la passion et le désir ne vont pas se déchaîner sur nous. Voilà.
2: Vraiment le cadre relationnel, quoi, qui est rassurant.
1: Mais moi, comme juste après, on passe à autre chose, mais quand même comme réussite, je tiens à le dire. J'ai une ex de très longue date, quand j'avais 20 ans, c'est-à-dire il y a à peu près 10 ans, de Bruxelles, et on était ensemble, et enfin voilà, vaguement. Et maintenant, en fait, elle revient souvent sur Paris, et à chaque fois qu'on se voit, on a vraiment une tendresse. Mais c'est tellement une relation forte et longue qu'il peut se passer plein de trucs. On reste amis et en fait, elle retourne à Bruxelles, elle retourne faire sa vie. Et puis, enfin voilà, mais il y a cette tendresse qui reste et qui n'est pas forcément corporelle. Bref, mais voilà, elle est là.
0: Et ça toujours existe.
1: Et
0: un lien particulier.
1: Et quand il y a eu de la jalousie de la part de mes partenaires, en fait, ils ont très vite compris qu'il n'y avait pas du tout de risque de quoi que ce soit, parce que c'est très très cadré et c'est très très très fluide, quoi.
0: Très bien.
2: C'est beau.
0: Et ben, avant de reprendre la discussion sur les ex, on part faire notre petit tour habituel dans une librairie. Et cette fois, c'est moi qui me suis collée et je me suis arrêtée au Mot à la Bouche à Paris pour recueillir les bons conseils d'Eva. Je suis devant les Mots à la Bouche. Les Mots à la Bouche, c'est une librairie spécialisée sur les thèmes LGBT. Elle existe depuis 1980. Alors d'abord, elle était dans le Marais, à Paris, et puis maintenant, elle est ici, dans le 11e arrondissement. Et je vais y retrouver Eva. Bonjour Eva, ça va ?
4: Salut, ça va et toi ?
0: Ça va bien. Alors, je ne sais plus du tout quoi lire.
4: Bah ça tombe bien, t'as bien fait de venir, on a plein de bonnes choses ces derniers temps et puis il y a aussi des livres de fond qu'on a lus et qu'on a adorés. Le premier dont je vais te parler, qui est un petit coup de cœur qui nous arrive direct des années 90, c'est Valencia de Michel T, qui est paru chez Hystérique et Associés. C'est un roman qui se passe dans la scène queer et punk des années 90 de San Francisco, où on va suivre Michel, donc l'alter ego de l'autrice, qui va de scène ouverte de poésie en scène ouverte de poésie et de fille en fille, en essayant d'arrêter le café, d'écrire des poèmes et de vivre sa vie, tout en aussi essayant de gagner sa vie, ce qui n'est pas simple. C'est très fun à lire, c'est très drôle, il se passe plein de trucs, et c'est parfait si on aime, par exemple, Superstar d'Anne Scott ou les livres de Dorothy Allison.
0: Ok, ça a l'air chouette. Et quoi d'autre ?
4: Bah, dans un truc un peu moins récent, mais dont j'ai envie de te parler, notamment parce qu'on a la joie de recevoir l'autrice en novembre, il y a L'amour de nous-mêmes de Erika Nomeni, qui est paru chez Hors d'atteinte. C'est un roman épistolaire lesbien qui parle de marginalité queer, puisque le personnage principal va écrire des lettres à une personne dont on ne lira pas les réponses pour lui raconter cette situation de femme queer, noire et grosse, qui fait de la musique, qui cherche l'amour. C'est hyper chouette, c'est hyper beau, c'est très émouvant, c'est très intelligent et la fin est extrêmement satisfaisante. C'est un livre que je recommande grandement. Ce qui est intéressant, c'est qu'on comprend au fur et à mesure des lettres les réponses qui lui ont été données puisqu'elle répond à son interlocutrice. C'est un très beau livre et on aura le plaisir d'en parler avec Erika Nomeni fin novembre au Mot à la bouche en compagnie de Paolo Higgins qui vient également de sortir un livre chez Hors d'atteinte. Après, est-ce que tu aimes les mangas ?
0: Ouais, j'aime bien, ouais.
4: Alors, je vais te montrer un truc très cool. Ça s'appelle L'amour au menu. Il y a 2 tomes parus pour l'instant et c'est une romance entre 2 femmes qui vont se rencontrer parce que soit elles cuisinent, soit elles ont faim. L'une commence par faire des petits plats pour son compte Insta et elle fait trop à manger. Et elle va oser aller toquer à la porte de sa voisine pour lui dire « J'ai trop fait à manger, est-ce que t'en veux ?» Et sa voisine lui dit « Oui, avec plaisir ». Et à partir de là, elles vont nouer une relation autour de la nourriture qui va permettre aux personnes qui ont écrit le manga, la mangaka, de nous parler aussi de différences d'habitude, mais aussi de corps dans la société japonaise, puisqu'une des 2 protagonistes est une femme assez massive à qui on propose toujours des portions pour femmes. Et elle a toujours la dalle. Et aussi, elle a du mal à se vêtir. Enfin, il y a tout un truc intéressant là-dessus. Voilà, et c'est une très jolie relation, ça donne assez faim. Et c'est très mignon.
0: Bah, ça a l'air super tout ça, merci beaucoup.
4: De rien, avec plaisir.
0: À bientôt.
4: À la prochaine.
0: Et la rencontre avec Paolo Higgins et Erika Nomeni, dont parle Eva, aura lieu le 28 novembre au Mot à la bouche. Et bien sûr, on mettra toutes les références des livres mentionnés dans le reportage sur notre site.
1: Et en parlant d'actualité culturelle, les cinéphiles à Paris sont gâtés, avec tout d'abord du 31 octobre au 3 novembre, Cinéfable, le festival du film lesbien et féministe de Paris. Et peu de temps après, d'ailleurs, il y aura encore plein de films à voir lors de la 30e édition du festival Chéri Chéri, le festival international du film LGBTQIA+, qui se tiendra du 15 au 26 novembre à Paris.
2: Sortez les mouchoirs! Il est temps d'écouter le très beau Lilo de The Japanese House. Un morceau qui parle de la rupture de l'artiste britannique avec son ex-amoureuse Marika Ackman. Et comme ici on est fan des ex qui restent amis, Marika apparaît dans le clip de cette chanson où l'on peut voir les 2 musiciennes s'enlacer et se faire leurs adieux.

0: Et on arrive à notre troisième partie. Donc, on l'a dit tout à l'heure, la représentation des ex dans la culture n'est pas souvent flatteuse. Et du coup, je voudrais vous demander, vous, y a-t-il eu des relations d'ex-lesbiennes, des ruptures dans les films, les livres ou autres objets culturels qui vous ont marqué et pourquoi? Gaëlle?
1: Alors moi, j'avais choisi de parler de T-Transition Baby, qui est un roman qui a été écrit notamment sur une personne qui a détransitionné après avoir été une femme trans pendant plusieurs années, enfin s'être présentée comme une femme trans en tout cas. Et du coup, c'est son ex qui était aussi une femme trans avec qui il a toujours une relation, enfin on va dire qu'elles sont toujours un petit peu amies. Et en fait, sans trop vous expliquer, mais il y a une grossesse qui vient poser un petit peu la question de la parentalité et de comment les ex nous voient. Et du coup, je vais vous lire un petit extrait. Alors, il y a des jours où je t'aime encore et d'autres pas. Mais les jours où je ne t'aime pas, en fait, je dois vraiment le vouloir pour que ça arrive. Les jours où je t'aime ne me demandent pas d'effort. Pendant tellement longtemps, tu as été la personne la plus importante de ma vie. Et puis, tout est parti en couille et on a juste disparu de la vie de l'autre. Quand je m'imagine élever un enfant avec toi, je le ressens comme une rédemption. C'est romantique, mais je m'en fous. Qui dit qu'on serait pas capable d'être là l'un pour l'autre? Tout s'est si mal terminé que j'hésite même à y penser. Mais si on n'était pas faite pour être amoureuse, ça ne veut pas dire qu'on n'est pas faite pour être une famille. Chaque fois que je me rappelle comment c'est entre nous maintenant, ça me donne envie de pleurer. Je pensais que ça se calmerait, mais non, ça a juste changé. Si on ne se laisse pas une autre chance, ce sera comme notre couple. Non seulement ça s'est fini, mais on dirait que ça ne s'est jamais passé.
2: Et alors, pourquoi cet extrait-là? Qu'est-ce que ça t'évoque?
1: En fait, je trouve qu'il y a tout dans cet extrait-là. Il y a le côté, ok, on a eu une relation romantique, ensuite on a disparu de la vie l'un de l'autre, genre, mais qu'est-ce qu'on fait de ça en fait? Est-ce qu'on n'a pas réussi à construire quelque chose ensemble quand même qui reste, dont il y a encore des vestiges? Est-ce que c'est forcément des ruines ou est-ce que en fait c'est des fondations sur lesquelles on peut construire quelque chose de solide, comme une amitié intense, comme de la parentalité? Et vraiment cette dernière phrase de non seulement ça s'est fini, mais on dirait que ça ne s'est jamais passé. Je trouve que ça représente très fort ce qu'on peut ressentir avec des ex, quoi. Moi, je sais que le sentiment qui me fait le plus peur, c'est le sentiment où tu t'as oublié comment tu te sentais en fait avec cette personne. Tu la regardes et en fait, quand t'es plus amie, notamment, genre tu vois un étranger, une étrangère, quoi. Et tu te dis, mais je comprends pas. À un moment, genre, on se regardait droit dans les yeux, on se disait qu'on s'aimait. Et là, cette personne, elle me fait plus rien, ça réveille plus rien en moi. Et je trouve que c'est... En fait, ça me marque énormément parce que récemment, j'ai eu une rupture amicale. Et on s'est un petit peu retrouvés récemment. Et elle m'a dit un truc qui m'a énormément marquée. Elle m'a dit que, en fait, toute sa vie, elle avait cru que quand elle avait aimé, ça avait toujours été faux. Parce que justement, en fait, elle a aimé, puis ça s'est terminé. Et en fait, le fait que ça se termine, le fait qu'on le ressente plus dans notre corps, c'est comme si ça invalidait, en fait, tout ce qu'on avait ressenti à ce moment-là. Et elle m'a dit, et je me suis rendu compte que toi, je t'aimais vraiment, parce que même quand on n'était plus ensemble, en fait, bah, je t'aimais encore. Et c'est absolument magnifique. Mais comme quoi, il y a des histoires d'ex et de ruptures amicales qui sont très, très, très belles aussi. Mais ça m'a vachement marqué parce que moi, par exemple, les histoires d'amour que j'ai eues avant de me considérer comme lesbienne, avant de m'assumer comme lesbienne, entre guillemets, ben, je considère quand même que c'est des gens que j'ai aimés, peut-être un peu différemment des personnes que j'aime aujourd'hui. Mais je voudrais jamais que les mecs cis que j'ai aimés dans mon passé genre, aient l'impression que je les ai pas aimés avant. Parce que c'est pas vrai, parce que c'était un amour qui était juste un peu différent, mais qui était quand même très très intense. Et moi j'imagine toujours ce que ce serait de rencontrer la personne que j'étais à ce moment-là et de lui expliquer, bon bah, ma poteau, genre en fait t'es lesbienne et tout, bon tu le découvriras plus tard, mais voilà. Et je pense qu'il y aurait une forme de protestation de mon moi du passé qui n'invalide rien, qui serait vraiment en mode... Mais j'aime vraiment cette personne, genre c'est quelqu'un d'hyper important pour moi et tout. Je dirais, mais ouais, et c'est le cas. Et c'est pas parce que tu arrêteras de ressentir ça, peut-être, parce que tu changeras de monde, etc., que ce sentiment, il va partir. Et c'est pas parce que tu le ressens plus maintenant que ça va pas exister, quoi. Et ça, je trouve que c'est un truc qui est dur à ressentir, quoi. Parce que c'est à la fois quelque chose qui relève de la mémoire, de l'intellectualisation de nos relations, mais aussi quelque chose justement qu'on a perdu dans notre corps.
2: Je trouve ça très joli ce que tu dis. Et il y a une chanson qui parle vraiment très précisément de ce sentiment d'étrangeté-là, de ce vide un peu qu'on peut ressentir en regardant quelqu'un. C'est Strange de Céleste. Je ne sais pas si vous connaissez, mais voilà, c'est pour vraiment pleurer dans les chaumières. Et je suis étonnée aussi qu'on n'ait pas abordé plus précisément la question des ruptures amicales, parce qu'en fait, c'est aussi central. Et qu'on aurait pu, je ne sais pas, ça aurait pu venir un peu naturellement en parlant de ce que c'est qu'une ex. Parce qu'évidemment que je pense que dans la queerness, il y a un peu une révolution. Enfin, il y a quelque chose de... Tous les types de relations sont beaucoup plus changeantes et fluides. Et la place de l'amitié, elle est différente, évidemment, que dans le système hétéronormé.
3: Donc, c'est ce que me disais aussi, pardon, qu'on aurait pu faire une émission sur la rupture amicale. Enfin, en parler, en tout cas, je trouve qu'on parle très peu de la rupture amicale. Mmh. Et comme si l'amitié, c'était off, hein, alors que c'est extrêmement douloureux. Je sais, oui, pour en avoir vécu quelques-unes, je trouve que c'est aussi douloureux, voire plus, enfin, je sais pas, qu'une rupture romantique.
0: Mais on a totalement tendance à mettre de côté l'amitié, et de toute façon aussi en cloisonnant amour slash amitié, déjà comme si on n'aimait pas ses amis. Moi personnellement, je peux vraiment aimer mes amis, je peux aussi avoir du désir pour mes amis, enfin, sans que la relation se transforme en autre chose, ça peut rester de l'amitié, mais je veux dire, tout ça, ça bouge, quoi.
1: Ouais, je trouve qu'il y a même un truc qui est presque pire dans les relations amicales, c'est que parfois les relations romantiques, elles se terminent parce que en tout cas dans le cadre de la monogamie, genre parce qu'on n'est plus attiré, qu'on n'a plus le sentiment romantique ou quoi que ce soit. Et ça, ça peut être une excuse en fait, juste pour dire, ben voilà, on ne veut plus la même chose exactement. Et même si dans les amitiés, c'est possible de ne pas vouloir la même chose, de ne pas avoir les mêmes attentes et tout, il y a aussi ce truc, genre c'est quelqu'un qui ne veut plus traîner avec nous, quoi. Mmh. Et que c'est un peu assumé comme ça. Et c'est vrai que c'est très dur. Et même pour des choses un peu plus légères, même avec des amitiés plus légères, on a du mal à dire, même de l'autre côté. En fait, je pense qu'on n'a plus trop de points en commun aujourd'hui, tu vois, et c'est pas grave. Mais on a du mal à le dire sans que ce soit une déchirure, parce que le rejet amical, on a l'impression que c'est vraiment un rejet de qui on est quand on n'essaie même pas de plaire, quoi.
3: Oui. Ouais, totalement. Tout à fait. Bon, on va revenir à notre sujet des ex. Siouna, ouais. Toi, c'était quoi tu voulais nous faire écouter, pardon.
2: Ouais, moi du coup, j'ai choisi un extrait d'une série. C'est du coup la troisième saison de Master of None. Et donc la saison s'appelle Moments in Love. Les saisons sont très indépendantes les unes des autres. Et donc, elle est importante cette saison, notamment parce que c'est de la représentation de lesbiennes racisées, ce qui est suffisamment rare pour être mentionné. En plus, elles sont trop badass, elles sont trop stylées, elles se moquent des blancs tout le temps, elles ont une maison incroyable. Elles sont trop mignonnes ensemble. Et il y a cette très très belle scène à la fin, donc énorme spoiler. Si vous voulez la regarder et que vous n'avez pas envie de connaître tout le plot, peut-être qu'il faut passer un petit peu. Mais du coup, je veux bien qu'on écoute.
4: You are not the problem. Relationships are messy. You just gotta keep searching till you find that person that's willing to put up with your mess.
5: Mm-hmm. How's your mess?
4: Erica's fine. Mm-hmm. She's... She is...
5: Boring.
4: No, she's not boring. She's just not you.
2: Et du coup, cette scène, donc c'est ces deux ex-là qui sont dans une baignoire toutes les deux. Donc voilà, déjà pour commencer. Elles ont un peu refait leur vie et en fait, elles se revoient en cachette comme des amantes. Et là, elles parlent de leur relation à chacune. Elles sont toutes les deux remariées. Et elles sont en plus dans l'ancienne maison dans laquelle elles ont été mariées et elles ont cohabité ensemble. Et donc, évidemment, c'est très chargé émotionnellement. En plus, c'est très beau, le décor et tout. C'est fantastique. Et elle, je pense qu'il y a plein de choses très intéressantes dans cet extrait et dans cette relation. Il y a évidemment la question du deuil de la relation, qui n'a absolument pas été fait, puisque du coup, elle se revoit en cachette. Elle parle aussi... il y a aussi évidemment la question de la monogamie. Toutes les deux, elles le décrivent comme un truc... et la relation de couple, comme un truc finalement très chiant. Elles parlent plutôt mal de leur partenaire actuel et elles s'idéalisent entre elles.
3: Tout va bien.
2: Non, c'est très, très particulier. Ouais, donc par exemple, donc c'était en anglais, mais elle lui demandait « Alors toi, ta meuf actuelle, elle est comment et tout ?» Et elle répond « Elle est ennuyante, non ?» Elle dit « Non, pas ennuyante, mais bon, elle n'est pas comme toi, quoi. » Et en fait, elles sont vraiment dans ce truc-là, cette espèce de jeu... un peu particulier, pas très sain.
3: On rappelle qu'à ce moment-là, ce dialogue se fait dans une baignoire où elles sont mises toutes les deux face à face.
2: Voilà,
3: juste pour contextualiser un petit peu.
2: Ouais, carrément. Et j'ai trouvé que c'était... bon, il y avait une vision donc très pessimiste du couple. Et ce qui était aussi intéressant, c'est que je l'ai vue avec ma meuf et qu'elle était vraiment scandalisée par toute la scène et tout le fait qu'elle se revoit alors qu'elle... voilà, en fait, l'adultère, quoi. Et moi, j'avais un petit peu plus d'empathie pour elle. Ça a créé pas du tout les mêmes choses chez nous. Et c'était intéressant de voir ce que ça venait un peu titiller et de cette réaction d'ex très étrange. Voilà. C'est pour mon extrait à moi. Et je sais pas si toi, Isabelle, t'as envie de nous partager quelque chose.
3: Moi, je vais vous faire écouter le début d'une chanson.

0: En fait, c'est un extrait de Magicienne, c'est une chanson de Clara Isée. Et en fait, dans cette chanson, elle raconte l'histoire d'amour qu'elle a eue avec une femme. C'est autobiographique, hein, elles ont vécu ensemble et tout. Et je trouve que c'est une super belle chanson, émouvante et tout, qu'elle a écrite donc après leur histoire, sur un amour inattendu pour elle, en tout cas, intense, et qui a été vécu, qui s'est terminé, en tout cas romantiquement parlant, parce que quand on entend les paroles, très clairement, elles ont réussi leur transformation relationnelle, une très bonne éthique relationnelle, parce que elle écrit vraiment, la relation est terminée, ça, il n'y a aucun doute. Mais elle écrit à quel point c'était beau, que ça a touché, etc. Et en fait, moi, je rêve complètement qu'une ex m'écrive une chanson comme ça, hein, parce que c'est super beau. Hein, mais c'est vraiment un magnifique cadeau et un super bel hommage à leur histoire. Il nous reste plus beaucoup de temps pour conclure.
1: Oui, et donc pour conclure, on pourrait se poser la question finalement de la relation idéale avec une ex pour vous. Qu'est-ce que ce serait ? Même si, évidemment, on a dit qu'il n'y avait pas de modèle typique et tout ça, mais est-ce qu'il y a quelque chose qui vous vient,
0: Gaëlle,
1: parle de ça?
2: Oui, j'ai l'impression d'être le joker. Bon, moi, je pense que ce sera toujours une forme de vraie rupture au début. Et puis après, c'est vrai qu'une amitié, c'est quand même idéal, je pense, parce que c'est quelqu'un qui nous a vraiment connus. Mais je pense que pour toujours chercher la petite bête, je pense que Il n'y a pas de relation idéale, parce que si on a un idéal, c'est aussi qu'on va s'y accrocher avec chaque ex, et qu'en fait, on va peut-être essayer de poser un modèle relationnel sur une relation qui est très différente à une autre et qui est peut-être plus trop appropriée pour nous à un moment T, quoi. Mais c'est vrai que l'idéal, ça reste l'amitié, la douceur.
0: Est-ce que vous avez quelque chose à ajouter à ces très sages paroles, Aura ?
3: Moi, j'ai envie de dire même l'amour, en fait. Je pense qu'on peut arrêter... Déjà, en fait, l'amour peut être cyclique. Et puis, c'est pas qu'on désaime, mais c'est qu'on aime autrement, ou qu'on revient à un amour où il y a du corps, où il n'y a plus de corps, etc. Parce que c'est aussi ça, le sujet. C'est est-ce qu'il y a du corps, pas de corps. Mais en fait, je pense qu'on peut continuer vraiment d'avoir une relation avec ses ex, mais qu'il faut déconstruire un peu ce truc-là. J'aime pas trop le mot déconstruire, mais qu'il faut avoir de l'imagination et qu'il faut laisser toujours une porte ouverte et se dire qu'on pourra se rencontrer à d'autres moments. Et bon, ça, c'est dans le cas où ça s'est pas trop mal passé et qu'il y a une entente quelque part, quoi. Et toi, Yona ?
1: Non, je suis très d'accord avec vous. Je sais pas si j'ai des choses à rajouter. Je trouve que l'idée de s'adapter est bien. Et que effectivement l'idéal, ça peut être le grand risque de vouloir adapter quelque chose à quelque chose qui est pas en fait possible. Et je pense que je crois que dans les représentations que j'aime bien, il y a le fait de pouvoir peut-être rire ensemble des années après avec le recul et tout ça, une espèce de jolie image de les choses ont évolué.
0: Oh, t'étais mon ex. On était ensemble.
1: Enfin voilà, il peut y avoir un truc léger, doux et chouette.
0: Oui, mais oui. Ok, donc là on arrive à la fin de l'émission. Moi, je voulais juste des petits. Il y a plein de ressources sur le sujet. Moi, je voulais juste vous conseiller, si vous écoutez l'émission, c'est peut-être que vous aimez écouter la radio et ou des podcasts, et je vous conseille d'écouter sur le sujet un très bon podcast qui s'appelle Le Royaume des Ex, un podcast de la RTS, donc c'est la radio suisse, par Christine Gonzalez et Aurélie Cuta. Elles ont déjà fait voyage en Gounistan, le Vieillistan, et là c'est leur troisième saison, on va dire, et c'est 10 petits épisodes qui sont très intéressants. Elles font notamment une espèce de podcast réalité où elles font se rencontrer des ex dans une pièce qu'ils ne sont pas vus depuis longtemps, et elles leur suggèrent des questions et les ex se parlent. Voilà, non, c'est vraiment pas mal du tout.
3: Gouinement lundi, c'est fini pour ce soir, mais on aurait pu faire au moins 2 émissions sur le sujet, voire plus, à vous de nous le dire. On espère avoir commencé en tout cas quelques pistes de réflexion et peut-être vous avoir apporté quelques réponses.
1: Si votre petit cœur sort tout juste d'une relation, si vous êtes en train d'en finir une, sachez qu'il existe des thérapies pensées expressément pour les ruptures, en mode thérapie de couple mais avec votre ex, et qu'elles peuvent permettre de mieux rompre pour mieux s'aimer différemment après. La littérature lesbienne et les films regorgent de parcours qui pourraient résonner avec vos histoires. Enfin bref, restez entourés, d'amis, de thérapeutes ou d'œuvres d'art.
0: Merci beaucoup Gaëlle d'avoir participé à la conversation. Donc on peut te suivre sur ton compte Instagram Imaginisme.
2: Merci.
3: Merci aussi à toute l'équipe de Gouillement Lundi, Inès, Nola, Gaëlle, Juliette, Serena, Joséphine, Éline et bien sûr un grand merci à Sophie, à la technique. Et merci Yona, Isabelle.
0: Et merci Aura. Et vous pouvez retrouver l'émission sur notre site gouillementlundi.fr, sur celui de Radio Campus Paris et sur toutes les plateformes de podcast. Et n'hésitez pas à nous montrer votre amour en nous mettant plein d'étoiles et de likes.
1: On se retrouve le 16 décembre et d'ici là, portez-vous gouillement bien.
3: Mais ne partez pas, car on se quitte sur une musique de Yuna, une reprise de Strange de Céleste. C'est une musique qui parle évidemment d'ex.

0: 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Il est 22h.
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0: Chaque mois, sur Radio Campus Paris, nous partons à la découverte d'un aspect du désir amoureux, en proposant d'écouter des chansons qui traitent de cet aspect et en mettant ces chansons en regard avec des textes de philosophes, romanciers, essayistes. Aujourd'hui, l'illusion. Tomber amoureux, c'est parfois être victime de ses illusions quand on projette sur la personne qu'on aime des perfections qu'elle n'a pas forcément. C'est aussi tenter de faire illusion quand on veut paraître aux yeux de l'être aimé sous un jour particulièrement favorable. Bref, dans l'amour, on se trompe souvent dans tous les sens. Dans l'heure qui va suivre, nous vous proposons de cheminer autour des diverses illusions qui peuvent parsemer nos parcours amoureux. Stendhal, romancier français, écrit en 1822 un essai intitulé « De l'amour ». Il y définit ce qu'il appelle la cristallisation, illustration parfaite de l'illusion amoureuse. Voilà ce qu'il écrit. « Laissez travailler la tête d'un amant pendant 24 heures, et voici ce que vous y trouverez. Aux mines de sel de Salzbourg, on jette dans les profondeurs abandonnées de la mine un rameau d'arbre effeuillé par l'hiver. Deux ou trois mois après, on le retire couvert de cristallisations brillantes. Les plus petites branches, celles qui ne sont pas plus grosses que la patte d'une mésange, sont garnies d'une infinité de diamants mobiles et éblouissants. On ne peut plus reconnaître le rameau primitif. C'est ce que j'appelle cristallisation. C'est l'opération de l'esprit qui tire de tout ce qui se présente la découverte que l'objet aimé a de nouvelles perfections. » Ainsi, la personne aimée est toujours banale, commune, et sous l'effet de l'amour, nous projetons sur elle mille perfections qui la font briller à nos yeux, tout comme le rameau de bois laissé dans du sel se trouve couvert de mille cristaux qui le font ressembler à un diamant. On fait parfois une lecture négative de cette opération de cristallisation. Il faudrait se méfier de ces passions qui nous poussent à nous tromper, à vivre dans l'erreur, à croire stupidement que l'être aimé serait parfait. Et pourtant, cette phase de cristallisation n'est-elle pas aussi ce qui nous donne une énergie débordante? Ne s'agit-il pas d'une bonne illusion, d'une illusion protectrice, voire créatrice, à valoriser? Une telle énergie de cristallisation est illustrée par une chanson extraite d'un film de comédie musicale sorti en 1998, d'Olivier Ducastel et Jacques Martineau, « Jeanne et le garçon formidable ». Dans ce film, Jeanne, incarnée par Virginie Ledoyen, une jeune femme qui enchaîne les amants, s'assoit dans le métro en face d'Olivier, incarné par Mathieu Demy, le fils du réalisateur de comédie musicale Jacques Demy, et elle en tombe amoureuse. Dès la deuxième rencontre, elle est confrontée à la révélation d'Olivier sur sa séropositivité. Le film est alors toujours en équilibre entre sensualité et gravité et reprend les codes de la comédie musicale de Jacques Demy, lui-même mort du sida en 1990. En 1998, le propos du film était très nouveau. À cette période où le sida ne ramenait qu'à la mort, il parlait avec ce ton léger de la maladie, des luttes, du désir, de la vie et de l'amour avec le sida, et de la mort aussi. Mais au début du film, nous n'en sommes pas là. Jeanne retrouve sa sœur Sophie dans un restaurant asiatique, et elle lui raconte la grande nouvelle. Elle a rencontré un garçon formidable. Cette chanson montre l'aveuglement joyeux qui résulte de la passion amoureuse. Son orchestration développe l'énergie incroyable qui ressort de ce sentiment. Et en même temps, toute cette orchestration reprend les codes de la musique de cirque, ce qui vient nous avertir. Ne prenons pas cette étape de la cristallisation trop au sérieux. On écoute « J'ai rencontré un garçon formidable », extrait du film « Jeanne et le garçon formidable ».
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1: Projeter ses illusions sur autrui, c'est aussi le priver de sa liberté, en lui demandant de coller à l'idéal dont nous le recouvrons. On retrouve cette idée dans la fameuse citation de Sartre, extrait de la pièce Huit clos. « L'enfer, c'est les autres ». En effet, pour Sartre, nous avons besoin de fréquenter autrui. C'est vital pour nous, car c'est seulement grâce aux autres que nous pouvons nous connaître nous-mêmes. Tant que nous sommes seuls, nous n'avons aucune capacité de prendre du recul sur ce que nous faisons. Nous collons à nos actes. C'est seulement en nous voyant dans le regard d'autrui que nous pouvons nous reconnaître, nous observer avec un certain détachement. Autrui est le médiateur indispensable entre moi et moi-même, nous dit Sartre. Autrui est un miroir. Nous avons besoin de cet autre qui nous apporte reconnaissance. Le problème, c'est que, certes, autrui nous renvoie une image de nous, mais il nous juge, il nous colle une étiquette. Il nous enferme dans cette image, dans ce rôle au sein duquel il nous a fait rentrer. Or, ce qui nous définit, c'est notre liberté totale, qui fait que nous refusons justement d'être enfermés dans ces étiquettes collées sur nous. C'est pourquoi l'enfer, c'est les autres. Nous avons un besoin vital de l'autre pour nous reconnaître, et nous refusons de nous laisser enfermer dans ces jugements qui sont trop partiels. Toute relation à autrui est donc conflictuel. On le cherche et on le fuit. Tout cela s'applique parfaitement à l'illusion amoureuse. Projeter ses illusions sur une personne, c'est d'un côté lui révéler toutes les qualités qui sont en elle et lui permettre d'en prendre conscience, mais c'est aussi l'enfermer dans cette image de perfection et la priver de sa liberté. Cette idée selon laquelle il faut lutter pour nous libérer des illusions plaquée sur nous dans l'amour, nous la trouvons dans une chanson de Clara Isée, intitulée « Douce ». Clara Isée est née en 1992. Elle est la fille d'Anne Dufour-Montel, philosophe et psychanalyste dont nous avons parlé dans le précédent épisode et dont nous reparlerons tout à l'heure. Dans son premier album, « Océano Nox », sorti en 2023, elle mêle les thèmes du désir, de la vitalité, de l'étourdissement, et aussi de la réparation suite au décès de sa mère en 2017, qui voulait sauver de la noyade le fils d'une amie. Dans la chanson « Douce », elle se bat contre le préjugé de la personne qu'il aime et qui veut l'enfermer dans la case « douce », comme si l'apparence de la douceur qu'elle peut dégager la définissait entièrement. Elle avertit cette personne « Toi qui crois que je suis douce, respecte quand je te repousse. » Si tu savais la chienne que je cache à l'intérieur, tu aurais peur. On retrouve une référence animale à la fin de la chanson. Nos chevaux, on les débride et on s'élance dans le vide. Clara Isée déclare d'ailleurs en interview « On dit souvent des femmes qu'elles sont des chiennes quand elles sont jugées trop désirantes. Et si cette animalité secrète était notre plus belle arme pour agrandir le monde ?» Ainsi, cette chanson s'entend comme un hymne à la force et à la liberté que nous devons conserver dans l'amour, ce qui suppose de bousculer les illusions de la personne qui nous aime. Écoutons « Douce » de Clara Isée.
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Le désir se chante, se lit, se vit. Faire illusion dans ses rapports avec les autres peut nous donner un grand pouvoir sur eux, pouvoir qui peut être utilisé avec cynisme. On peut trouver un exemple d'un tel cynisme dans un roman de Simon Jouannin, Ici commence un amour, paru en 2024. Au début du roman, le narrateur, Théo, est quitté par Gloria, l'amour de sa vie. Après un temps suspendu, Théo traîne sa langueur dans le milieu marseillais et il écrit un roman autobiographique, Le Misérable, dans lequel il se livre à une critique jouissive de toutes les hypocrisies. Dans ce roman dans le roman, on voit un écrivain qui a trouvé une seule méthode pour aboutir au succès. Faire illusion en évoluant parmi des plus médiocres que lui. Et il applique sa méthode pour rechercher le succès littéraire comme pour chercher le succès dans ses relations sexuelles. Le narrateur vient de trouver un contrat pour publier son livre et à cette occasion, il raconte comment il compte réussir à vendre son livre et à séduire des femmes. Voilà ce qu'il écrit. J'ai revu quelques petites choses sur le manuscrit, signé le contrat et me suis branlé pendant 4 jours en me disant qu'il serait de toute façon plus facile de baiser ensuite. Pour être tout à fait honnête, je ne pensais pas vraiment que ça marcherait. Je m'y étais mis un jour en regardant la télévision dans une chambre d'hôtel. Sur un plateau, un attardé de mon âge enchaînait plein de suffisance des citations apprises par cœur pour l'occasion. Soudain, j'avais lu son âme en entier. Je déchiffrais dans les plis de son front les commissures de ses lèvres, toutes les heures passées à préparer ce moment. Je voyais flotter dans la lumière les petites phrases qu'il avait tournées et retournées sous ses cheveux pendant des jours. Et ça marchait. J'étais foudroyé, touché par la grâce. Je comprenais qu'il suffisait d'un tas de prétentions, d'un voyage sur les traces d'un illustre disparu ou dans les chemins de traverse de l'histoire, d'une chemise de merde et des cheveux en bataille, et que, en plus de la chemise, des cheveux en bataille et de la tête de con, les petites phrases faisaient tout un tas de raisons d'adhérer au produit, de bien vouloir qu'on vous aide à vendre quelque chose. En somme, il suffisait d'y croire, et les autres y croiraient peut-être aussi. Avouez que pour un coup d'essai, ce n'était pas mal. La toile de fond du récit, aux vagues alentours de la Grande Guerre, donnait au tout un air d'Hemingway, de Pratt, de Kessel, bref, des types lettrés avec des couilles, une race bien belle, mais disparue fort précipitamment. J'avais lu « L'adieu aux armes » que j'avais trouvé nul à chier, et ça m'avait encouragé à essayer de faire aussi bien. C'était grossier, mais ça marchait. Je rendais un peu d'ardeur à toute une génération qui secrètement cherchait partout sa virilité, ses rêves de petit garçon bercés au roman d'espionnage, tout en hurlant à tout va sa raideur. J'étais rassurant. Je remettais du neuf dans un schéma datant de près d'un siècle. Je me contentais de montrer ma peau neuve dans le tracé des vieilles règles. Avantage de taille, comme j'étais jeune et pas complètement moche, ça faisait quelqu'un de très beau pour le milieu. Une autre chose que j'ai comprise très vite, et que la plupart des hommes ne veulent pas entendre, c'est d'avoir eu l'humilité de jouer dans ma catégorie. Avec ma gueule, il était évident pour moi que je n'allais ni chanter, ni faire du cinéma. Peu de filles à choper, cependant, à part

Comme être moins lourd suffisait dans ce contexte à être charmant, je me suis découvert un peu de classe. L'idée que le désir peut être suscité par un simple jet d'illusion d'optique est illustrée par la chanson « Flou » d'Anne Sylvestre. Anne Sylvestre est une chanteuse née en 1934 et morte en 2020. Elle a chanté le désir féminin et la liberté sous toutes leurs formes. Dans cette chanson, nous voyons que l'amour idéalisant n'est qu'une illusion qui perd sa force en changeant la distance qu'il y a entre les deux partenaires. Ainsi, la naissance ou la mort du désir semble n'être qu'un jeu de mise au point optique. Et la chanson se termine en nous conseillant d'admettre que tout est flou et de vivre ainsi débarrassé de nos illusions. On écoute « Flou » d'Anne Sylvestre.

Accepter de vivre dans le flou amoureux n'est pas sans poser question. Vivre dans l'illusion amoureuse, quand on cherche à séduire quelqu'un, c'est interpréter chaque geste, chaque mot de la personne aimée comme un indice qu'il ou elle partage peut-être nos sentiments. Et comprendre que ces illusions peuvent être trompeuses laisse alors la place à une question vertigineuse. Comment ça

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L'incertitude, le flou sont alors complets. Et il faut attendre, espérer ou provoquer un geste définitif pour lever le doute. Dans Le Rouge et le Noir, roman de Stendhal, le héros, Julien Sorel, cherche à savoir si Madame de Rênal, femme mariée bourgeoisement au maire de la ville, chez qui il est employé comme précepteur de leurs enfants, l'aime. Pris de passion pour Madame de Rênal, dans le brouillard, il se promet, pour connaître les sentiments qu'elle lui porte, de tenter de saisir sa main à l'occasion de la traditionnelle conversation du soir après le repas dans le jardin. Voici ce fameux texte. Dans sa mortelle angoisse, tous les dangers lui eussent semblé préférables. Que de fois ne désira-t-il pas voir survenir à Madame de Rênal quelque affaire qui l'obligea de rentrer à la maison et de quitter le jardin. La violence que Julien était obligé de se faire était trop forte pour que sa voix ne fût pas profondément altérée. Bientôt, la voix de Madame de Rênal devint tremblante aussi, mais Julien ne s'en aperçut point. L'affreux combat que le devoir livrait à la timidité était trop pénible pour qu'il fût en état de rien observer hors de lui-même. 9h15 venait de sonner à l'horloge du château, sans qu'il eût encore rien osé. Julien, indigné de sa lâcheté, se dit « Au moment précis où 10 heures sonneront, j'exécuterai ce que, pendant toute la journée, je me suis promis de faire ce soir, où je monterai chez moi me brûler la cervelle. » Après un dernier moment d'attente et d'anxiété, pendant lequel l'excès de l'émotion mettait Julien comme hors de lui, 10 heures sonnèrent à l'horloge qui était au-dessus de sa tête. Chaque coup de cette cloche fatale retentissait dans sa poitrine et y causait comme un mouvement physique. Enfin, le dernier coup de 10 heures retentissait encore et il étendit la main et prit celle de Madame de Rênal qui la retira aussitôt. Julien, sans trop savoir ce qu'il faisait, la saisit de nouveau. Quoique bien ému lui-même, il fut frappé de la froideur glaciale de la main qu'il prenait. Il la serrait avec une force convulsive. On fit un dernier effort pour la lui ôter, mais enfin, cette main lui resta. Son âme fut inondée de bonheur. Non qu'il aimât Madame de Rênal, mais un affreux supplice venait de cesser. Cette idée que, si nous sommes prisonniers de nos illusions, nous ne pouvons jamais savoir avec certitude les sentiments qu'autrui a pour nous, et que nous attendons désespérément un acte ou un indice clair, nous la trouvons dans un opéra de Donizetti, L'élixir d'amour. Dans cet opéra, Nemorino aime Adina, mais tout est illusion. Pour se faire aimer d'Adina, le héros achète à un charlatan un élixir d'amour. Il attend alors patiemment l'effet, qui doit arriver dans 24 heures, jouant l'indifférence, croyant qu'avec cet élixir, Adina tombera mécaniquement amoureuse de lui. Adina, mécontente de cette indifférence, cherche à provoquer Nemorino en annonçant son mariage avec un autre. L'amour entre eux est là, mais caché sous cet amas de faux-semblants. Et à un moment, Nemorino, alors que, dépité, il s'apprête à partir pour l'armée, aperçoit une larme furtive dans les yeux d'Adina. Et d'un coup, la réalité du désir qu'Adina lui porte éclate, et le balai des incertitudes engendrées par les illusions s'effondre. Voici la traduction française de quelques paroles de cette air. Une larme furtive a perlé dans ses yeux. Elle-même, oui, elle-même, je le vois. Ciel, après cela, on peut mourir. Je ne demande plus rien. Écoutons Una furtiva lagrima, interprétée par Pene Pati, ténor de 38 ans, originaire des îles Samoa, accompagné en 2019 par l'Orchestre national de Bordeaux-Aquitaine.

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Le désir se chante, se lit, se vit. L'illusion amoureuse est un jeu de miroir dont on a grande difficulté à sortir. Je reflète à autrui l'image que je me fais de lui. Ce jeu de miroir risque d'être un jeu de dupe, dans lequel nous perdons tout contact avec l'autre. Nous sommes alors prisonniers des images, des reflets, et l'illusion ne recouvre qu'un grand vide, inquiétant, qui finalement nous fait perdre aussi le contact avec nous-mêmes. Cette idée est magnifiquement illustrée par le poème Contre-champ, que l'on trouve dans Le Fou d'Elsa, d'Aragon. Dans ce court poème, l'amoureux est comparé à un miroir qui peut réfléchir, mais ne peut pas voir. Il n'est plein que de l'absence de l'être aimé, et tout est aveuglement. Voici le poème. Vainement, ton image arrive à ma rencontre, et ne montre où je suis qui seulement la montre. Toi, te tournant vers moi, tu ne saurais trouver au mur de mon regard que ton ombre rêvée. Je suis ce malheureux, comparable au miroir, qui peuvent réfléchir mais ne peuvent pas voir. Comme eux, mon œil est vide, et comme eux habité de l'absence de toi qui fait sa cécité. Le film de David Lynch, Mulholland Drive, sorti en 2001, illustre parfaitement l'enchevêtrement de désirs, de rêves, d'illusions qui conduisent à une confusion totale sur l'identité des personnages, et notamment des deux personnages féminins principaux. Le sentiment inquiétant de vide engendré par cette confusion des identités est parfaitement rendu par la bande-son du film, très sombre, composée par Angelo Badalamenti. Le morceau que nous allons écouter ici s'intitule comme le film, Mulholland Drive. Ce morceau accompagne un long plan du début du film où l'on voit une voiture monter sur la colline de Mulholland Drive au-dessus d'Hollywood. En accompagnant l'élévation au-dessus des illusions symbolisées par l'usine à images qu'est Hollywood, les longues plages graves et synthétiques de cette bande-son nous donnent l'impression de flotter dans un vide absolu. Écoutons Mulholland Drive.

0: Nous avons évoqué Anne Dufourmentel au début de l'émission. Écoutons la voix de cette psychanalyste qui, pour présenter une conférence qu'elle a donnée sur le thème de l'amour narcissique en 2016, traite ici du rôle de nos illusions dans l'amour.
1: J'essaye de poser la question, qu'est-ce qui fait événement? Est-ce qu'une rencontre amoureuse est un événement? En quoi est-il différent d'un événement de la vie quotidienne, du réel? Et en quoi est-ce un événement qui va métamorphoser une vie? Et puis, parce que chez analyste, je dirais, on projette énormément. On projette notre passé, on projette nos attentes, on projette, et donc souvent on croit affaire à l'autre. Et en fait, on a affaire aussi aux fantômes de notre passé, à un imaginaire, plus qu'à une réalité. Et ça vient interférer ou faire partie de l'amour.
0: Ainsi, rester prisonnier des illusions amoureuses, c'est ne pas accéder à l'autre, mais projeter seulement notre passé, nos angoisses, notre recherche de réconfort sur autrui. C'est alors ne voir que soi-même dans autrui. Et c'est nier la différenciation, la séparation nécessaire entre les êtres. Pour un psychanalyste, ce serait en quelque sorte nier la frustration engendrée par le complexe d'Œdipe. Faut-il alors prendre conscience de l'Œdipe pour dépasser nos illusions amoureuses? C'est en tout cas le joli conseil que l'on peut trouver dans Peau d'âne, la comédie musicale de Jacques Demy, film sorti en 1970 et inspiré du conte de Charles Perrault. Dans ce film, le roi, interprété par Jean Marais, veut, après la mort de sa femme, épouser sa fille, interprétée par Catherine Deneuve. Celle-là va alors demander conseil à sa marraine, la fée des Lilas, interprétée par Delphine Seyrig. La fée donne alors ce conseil à la princesse. Il faut distinguer les amours, et si on aime ses parents, on ne les épouse pas. Cette chanson est particulièrement émouvante. Sous son air enfantin et léger, elle nous rappelle que nous devons accepter notre passé, la séparation avec nos parents, notre enfance, si nous voulons aimer. Écoutons la chanson de la fée, extrait de Peau d'âne de Jacques Demy.
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1: 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Le désir se chante, se lit, se vit. Mais alors, quand l'illusion prend fin, que reste-t-il ? Parfois, la fin de l'illusion entraîne la fin de l'amour. Mais alors, ce n'est pas le chagrin d'amour terrible et dramatique qui peut exister lorsque nous sommes encore dans une phase d'illusion et que nous sommes éconduits ? Non, c'est plutôt la lente et calme tristesse de celui ou celle qui a compris que quelque chose est cassé et ne reviendra jamais. On trouve une telle tristesse, à la fois douce et lasse, qui accompagne la désillusion, dans deux chansons, toutes deux sorties en 1979. « Je ne peux plus dire je t'aime » de Jacques Higelin et « Bijou bijou » d'Alain Bachung. Dans « Je ne peux plus dire je t'aime », les paroles exprimant la tristesse sont très fortes. La loi du grand amour est rude pour qui s'est trompé de chemin. Mais cette tristesse n'est accompagnée d'aucune colère. Higelin a choisi une orchestration avec un bruit de fond très curieux, comme si quelque chose de mécanique, un peu rouillé, continuait à tourner tout seul. On pourrait y voir le jeu de l'illusion passionnelle qui nous a fait tourner en rond si longtemps et qui continue mécaniquement à produire des images fausses de faible intensité auxquelles plus personne ne croit. Écoutons « Je ne peux plus dire je t'aime » de Jacques Higelin.

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0: Écoutons maintenant une autre manière d'illustrer cette triste fin de l'illusion amoureuse avec Bijou Bijou d'Alain Bachung. Les points communs avec la chanson d'Igelin sont frappants. Même année d'enregistrement, même tristesse, même absence de colère. Voici Bijou Bijou.
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0: La fin de l'illusion, n'est-ce pas aussi, plutôt qu'une tristesse liée à la fin de l'amour, une libération qui nous permet de créer un lien plus authentique avec la personne aimée? C'est une telle proposition que l'on trouve illustrée dans la chanson de Georges Brassens, Saturne. Dans cette chanson, le temps a passé, a transformé les amoureux, mais si les apparences se sont effondrées, c'est pour laisser place à un sentiment plus sûr que rien ne vient menacer, et sûrement pas les mirages du désir. Pour écouter cette chanson, voici une interprétation qu'en a faite Philippe Léotard. Philippe Léotard est né en 1940, il est mort en 2001. Il a d'abord été comédien, mais il s'est aussi lancé dans une carrière de chanteur à compter des années 90. Sa voix, qui porte la trace de ses addictions à la drogue et à l'alcool, interprète ici magnifiquement la chanson de Brassens. Écoutons Saturne, interprété par Philippe Léotard.
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0: C'était Saturne, interprété par Philippe Léotard. Désir, désir, c'est terminé pour ce mois-ci. Merci à toute l'équipe de Radio Campus Paris 93.9 pour avoir rendu possible cette émission, proposée et présentée par Jean-Louis. Vous pouvez retrouver cette émission en podcast sur le site internet de Radio Campus Paris. On se retrouve tous les mois, un lundi sur 4 à 22h. Prochain numéro, lundi 8 décembre, pour un nouvel aspect du désir amoureux.
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3: 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Il est 23h.
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8: Ah, je trouve qu'il fait pas assez chaud.
9: Eh bien, va au Tchad.
8: Ouais, parce que y a moins de gens.
9: Bah, peut-être qu'il y a moins de gens. En tout cas, tes côtés misanthropes seront probablement flattés dans une région des plus désertiques au monde.
8: Parce que là, bon, le soleil n'a pas bien fait son travail. Il y a du monde partout. Allez, tous au canal Saint-Martin, à poil. C'est la fin du monde, c'est la déchéance la plus totale.
9: C'est laquelle, la rivière qui coule à Toulouse?
8: La Garonne,
9: non? La Garonne?
8: Oui, il me semble.
9: Mais non, c'est le Rhône. Ah non, ça
8: non,
9: c'est à Lyon.
8: Attends. Tiens, regarde.
9: C'est comment bête. T'es sûr c'est pas la Garrigue?
8: Non.
9: Non, ça c'est à Marseille et c'est pas de l'eau. Ok.
8: C'est vrai bon, que c'est bref. La dernière émission de la saison à Paris.
9: Ouais.
8: Et donc la dernière émission de la saison à Toulouse. Mais je pense qu'il va nous rediffuser à mort.
9: Tu crois été.
8: Ouais.
9: Parce qu'ils sont plus lents ou ils écoutent moins?
8: Ben non, on est déjà aussi. Nouveauté, tu veux le savoir?
9: Arrête.
8: Ça se trouve, il y a des gens.
9: À Vladivostok.
8: En ce moment, il est samedi midi, car nous sommes rediffusés aussi à midi à Toulouse.
9: Non, le samedi à midi?
8: Ouais.
9: Mais alors, attends, moi, du coup, je ne saurais même pas quoi leur dire. Parce qu'en fait, si c'est le mercredi à 18h sur
8: c'est
9: campus...
8: C'est le moment de couper les tomates ou non? Du pastis au maître?
9: Ils seront tous en train de dormir à midi le samedi.
8: C'est une émission de jazz hein, sans queue ni tête. C'est Battle Jazz Galactica. Deux hommes virils s'affrontent.
9: Dans un duel.
8: Dans un duel.
9: Sanglant.
8: Pour déterminer qui a le meilleur disque. Et pour l'instant, c'est moi. Ben, parce que, en tout cas, c'est celui qui...
9: Attends, j'entends plus là.
8: Qu'est-ce oui, en tout cas, c'est celui qui parle le plus vite.
9: D'accord.
8: Je nettoyais mon disque, il est parti tout seul.
9: Ouais, tu mets trop fort.

0: t'es sur les starting blocks ou
1: mais,
0: pas
1: tu m'interromps?
0: Bah non, c'est toi qui m'interromps. Tu veux tout le temps parler, j'essaie d'en placer une, que ce soit à toi de désannoncer ou à moi de désannoncer, il faut toujours que tu cherches à occuper la place, à prendre la lumière. On te voit arriver dans un salon, on te voit arriver à la présidence, on te voit arriver sur une estrade, on sait que c'est toi qui veux être le président.
1: C'est mon avis de lumière, je suis le torero du Jarras. Alors c'était Mélodie de Paul Chambers, figure-toi.
0: Il fait partie de ces jazzmen paresseux qui se disent bon, alors j'en ai appelé une Mélodie, je vais appeler l'autre Mélodia, la troisième Mélodicus.
1: Ouais. Et le monsieur qui faisait du saxophone, c'était Youssef Latif. You know Youssef Latif.
0: Yeah, I know Youssef Latif. He was called Jean-Pierre Marielle in the past.
1: Of course.
0: Then, voilà.
1: Alors, tu sais que nous avons menti la semaine dernière aux auditeurs.
0: Qu'est-ce qu'on leur a dit?
1: On leur a dit que c'était la dernière émission la semaine dernière.
0: Non, ça c'est toi qui as menti, moi je t'ai suivi.
1: Oui, j'ai menti.
0: Chien.
1: Bon d'accord, c'est moi qui ai menti. Mais c'est parce que j'attendais véritablement la fin du monde pour refaire une dernière émission.
0: D'accord.
1: Là, on a chaud, on meurt, on sue, c'est pas normal. Qu'est-ce que t'en penses?
0: Je trouve que tu sens mauvais, on va écouter de la musique, je vais m'éloigner un peu.
1: C'est les poils ça.

0: J'ai appelé mon avocat direct et il m'a dit, mais on va gagner des millions.
1: Ah bah ça, si on s'attaque à Radio France, l'État, plus les deux zigotos là qui nous ont pompés.
0: Les branlos. Appelons-le des branlos.
1: Non, on dit des branlos. Y a pas le, on prononce pas le S.
0: Ah bon, pourquoi?
1: On prononce les branlos, c'est à Toulouse, okay. Pas à Paris.
0: Oui, car je vous le dis, hein, l'été, suivez la saga. C'est pas, cette année, c'est pas le Troisième Reich ou une autre saga sur France 2 avec évidemment un village... qui est occupé par des collabos et une autre famille, évidemment, résistante. Et puis, des histoires d'amour. Non, c'est pas ça, la saga de l'été. La saga de l'été, c'est Battle Jazz Galactica va démonter l'excellente émission de France Musique. D'ailleurs, la seule excellente émission de France Musique qui s'appelle Retour de Plage.
1: C'est pas la seule émission sur France Musique?
0: Non, mais c'est la seule qui est bonne.
1: Ah, c'est la seule que j'écoute, en fait.
0: Elle est très, très, très
1: bien. On va leur casser la gueule, mais bien, quoi. Alors, un, on va leur foutre un avocat au cul. Ouais. Deux, on va foutre un avocat au cul de Radio France.
0: D'abord, c'est intolérable que leur podcast soit aussi excellent.
1: Ouais. Et puis trois, on va foutre un avocat au cul de chacun des auditeurs.
0: Parce que
1: notre podcast est mieux.
0: Parce que, en fait, ces deux personnes présentent une émission où ils enchaînent l'un derrière l'autre des vinyles, avec de la musique sur les vinyles. Si tu vois, ça te dit quelque chose, ça ressemble à quelque chose que tu connais.
1: Mmh.
0: Et entre les vinyles...
1: J'ai du mal à comprendre.
0: Ils essayent de rebondir l'un l'autre sur ce que dit l'un par rapport à l'autre. Et le vinyle, tu vois, tu comprends? Non? Hein? En tout cas, il va y avoir un gros procès.
1: Je vais prendre une vitamine et puis j'y reviendrai. Parce que là, j'ai du mal à suivre.
0: Jazz Galactica a trouvé son ennemi. Accroche-toi à ton slip, retour de plage.
1: Ah, rien de tel que... Mais qu'est-ce que tu fais?
0: Je mets de la musique.

0: y est, t'as trouvé ton petit Frank West, t'es content ?
1: Ouais, une émission de fin du monde où on va tous crever la gueule ouverte ne serait pas une émission de fin du monde sans Frank West. West. Enfin, Franck lui. Underdog, voilà.
0: Oh là là, ça moins qu'un chien.
1: Moins qu'un chien, encore moins.
0: Le pauvre petit, c'était quoi ? C'était une réponse à l'autobiographie de Charles Mingus ?
1: Non, pas du tout. C'était un peu rock, c'était un peu sympa quand même. C'était pour faire dériver cette émission, car vous le savez depuis le début, elle est très jazz traditionnelle et elle dérive en fin d'émission vers le funk à cause de tes mauvais disques et de tes vilaines trouvailles.
0: Mais des fois, ça, elle dérive vers le funk en début d'émission.
1: Oui, mais
0: pour
1: ça,
0: revenir à des choses plus orthodoxes.
1: Oui,
0: en
1: c'est
0: fin
1: vrai.
0: D'émission.
1: C'est vrai. Il y a pas de règle.
0: Non, il y a pas de règle.
1: Mais là, comme on a commencé traditionnel, je sens qu'on va finir funk.
0: Je sais pas.
1: Funk à chien.
0: Funk à chien. J'ai pas regardé les disques que j'ai apportés.

0: ça va. Hein. Jean-Pierre Trompette et Thierry Saxo, c'est bon.
1: J'entends dans les...
0: Tu nous as fatigués, là.
1: J'entends des bruits de couloir. Oui. Il y a des bruits de couloir qui circulent. Qui sont plutôt inquiétants parce que la menace est proche. Ouais. Et il va falloir qu'on riposte et qu'on réagisse.
0: C'est-à-dire ?
1: Écoute, on m'a parlé de deux mecs un peu louches, à la réputation sulfureuse.
0: Oui,

0: tout cas,
1: ouais.
0: Ils ont
1: ça,
0: des
1: je peux
0: dossiers,
1: pas dire le contraire.
0: ils ont des dossiers que les gens n'osent pas sortir tellement c'est énorme. Voilà, je pense que la twittosphère, le monde politique, président, ouais. Je pense qu'il va falloir y aller avec une certaine précaution, mais vous ne pouvez pas rester sans agir. On vient d'écouter Bill Harper, mais l'heure est grave.
1: Ouais. Voilà. On pense un peu à autre chose, on pense à nos traités, où malheureusement il va falloir, oui, c'est vrai, sortir des vérités qui ne sont pas à faire écouter par exemple aux enfants. Qui ne doivent pas savoir ce genre de choses. Mais les deux gars qui font Retour de plage sur France Musique sont pas blanc, blanc, blanc.
0: Écoute, il y a les indices. On en reparlera tout à l'heure. Mets-nous de la musique.
1: C'est très compromettant. Ouais, moi, ça me déçoit. Hein. Mais bon. Pourtant, leur émission est bonne. Hein.
0: Ils sont bizarres.

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1: L'encore dernier souffle de Art Pepper avec des Friday Night. Donc vendredi soir, j'espère que vous ne l'avez pas loupé, au Village Vanguard. Chut. Tu te tais maintenant. Il chantait But Beautiful. Et alors, je voulais te raconter une anecdote.
2: Je te le donne en mille. Vas-y, raconte l'anecdote.
1: Donc je rentre de la plage. Ouais. Donc je suis sur mon île en Grèce, très habituellement, tu vois, je rentre de la plage. Et dans ma famille, on n'aime pas avoir le maillot de bain mouillé.
2: D'accord.
1: C'est comme ça. Hein,
2: c'est normal.
1: C'est une névrose familiale.
2: Voilà.
1: Donc ce qu'on fait, c'est que dès qu'on sort de l'eau, on change de maillot de bain. D'accord.
2: On met un maillot de bain sec.
1: Ouais, on met un maillot de bain sec.
2: Ok. Donc s'il fait très chaud, ça marche. Ou alors t'as plein de maillots de bain.
1: Ouais, t'amènes plein de maillots de bain.
2: Ok.
1: Donc on n'aime pas avoir le maillot de bain qui
2: colle.
1: Et
2: vous avez plein de maillots de bain chers ou plein de maillots de bain pas chers?
1: Ah bah ça, il y a tout. Il y a les maillots de bain préférés, des laits,
2: des moches. T'as du Auchan.
1: Il y en a pas mal.
2: Ok.
1: Ok.
2: Oui.
1: Et donc j'ouvre la porte de mon van parce que j'avais surfé, le swell était bon, tout ça. Et donc je me dissimule derrière la porte pour changer mon maillot de bain.
2: Et là.
1: Bon,
2: je te le donne en mille.
1: Thierry Joss
2: et Laurent
1: Valero en train de me prendre en photo.
2: Non.
1: Au moment où je substitue un de mes maillots de bain avec un nouveau maillot
2: de bain. Ah, les salauds.
1: Pour m'avoir les fesses.
2: Ils s'attaquent même aux adultes.
1: Ouais.
2: Ils s'attaquent même aux adultes. Ils n'ont aucun respect, ces petits loulous-là.
1: Ah là là.
2: On va leur tomber dessus, ça va être vite fait. Radio France, tenez-vous bien.
1: On va leur faire payer leur émission.

0: Les amateurs de funk n'ont qu'à bien se tenir. Ah, on oui. va pas mettre de funk aujourd'hui.
1: Si.
0: Et quoi? Comment ça?
1: Bah si, je vais te mettre du funk.
0: Oh là là, on avait dit qu'on revenait au classique et qu'on mettait une bonne raclée à ces deux énergumènes qui prétendent faire des émissions qui ressemblent à la nôtre. Bah, de près ou de loin.
1: Je te disais.
0: Donc les pieds dans l'eau, on écoutait The Return of Gengis Khan, Bobby Timmons qui s'essaye. Au vibraphone, le xylophone c'est pour les enfants.
1: Le titre de l'album, il est rigolo.
0: Qu'est-ce qu'il a des rigolos, le Bobby Timmons? Chickens and Dumplings?
1: Ouais, on dirait une commande.
0: Bah, on dirait une commande de gens qui mangent des choses. Voilà, c'est très situé, contextualisé.
1: Au drive-in.
0: Pas au drive-in, du tout. Ah dans bon. Le petit boui-boui du quartier, ou alors chez mamie.
1: Donc Thierry Jousse, il est là, il est à genoux, tu sais, dans sa tenue tout en cuir, avec son pote accroché au plafond, qui a la boule dans la bouche, comme ça. Et il me supplie. Et il me dit, mais non, ne dis pas qu'on a copié notre émission sur toi, s'il te plaît, machin. Je dis, mais écoute. Hein, tu m'as vu, t'as vu mon flingue, je vais te pardonner si tu ne recommences plus. Et il me dit, oui, je promets. Son pote qui est au plafond avec la boule dans la bouche, il fait...
0: Il essaie d'articuler quelque chose, on comprend rien.
1: Oui.
0: C'est un peu Pulp Fiction, mais version 30 ans après.
1: Ah oui, mais avec moi.
0: Avec hein, toi.
1: Avec moi.
0: Bon. Dans le rôle de Bruce Willis.
1: Oui, c'est ça.
0: Et moi, je suis quoi? Je suis Maria de Medeiros.
1: Toi, t'attends dans la voiture. T'attends dans la voiture pour me ramener.
0: Ok.
1: Go baby, go. Et donc voilà, et donc ils ont promis qu'ils ne recommenceraient plus. Donc je ne vous conseille pas d'écouter leur émission, car elle ressemble beaucoup à la nôtre. Et puis si elle ressemble vraiment trop, écrivez-nous, envoyez-leur des...
0: Ouais, il faut les surveiller. On a payé les huissiers, mais ils ne travaillent pas très bien. Donc on compte sur vous, tous les auditeurs. Plus on est ensemble, et plus on est de riz.
1: N'écoutez pas Retour de plage sur France Musique, parce que c'est bien. Hein, donc ça suffit.

0: Afro-Texas de l'État Boulou. Je le fais sans aucun dynamisme, avec une petite voix doucereuse, pour vous dire que, et avec un petit foirage de réalisation, mais ça arrive pour vous dire que nous ne sommes pas sur France Musique. Nous ne sommes pas en train d'écouter Retour de plage. C'était pour vous tromper, en fait, cette désannonce merdique. Car on est sur Battle Jazz Galactica.
1: Ah, voilà. Et quand ouais. même, putain, mais tu ouais. nous as fait croire à des choses, là, comme ça, on savait plus. T'as adopté un ton mi-docte, mi-sirupeux, on était comme ça, dans quelque chose d'un peu louche.
0: C'était donc Afro-Texas de l'État Mboulou, elle a un nom rigolo.
1: Elle s'appelle Mboulou. Elle a un nom rigolo, ouais. sud-africain, tu vois, dans le mille. Et voilà.
2: Mboulou, c'est sud-africain.
0: Et Mbappé, c'est sud-africain.
1: Bah, c'est un peu Eddie Murphy, version le mec qui fait le doublage pour lui, en français.

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0: C'est toutes des putes.
1: Oh, c'est des femmes comme les autres.
0: Ouais, c'est des femmes, c'est des putes. L'avantage avec les putes, c'est que tu sais à quoi t'en tenir.
1: Et ma mère, c'était pas une pute.
0: Mais qu'est-ce que t'en sais?
1: Oh, mais arrête, je le sais.
0: Oh non, je dis ça, j'ai rien contre les putes.
1: Mais alors, qu'est-ce que t'as contre les femmes, alors? Tu vois, des fois, moi, je monte avec une pute, ben, je me dis, pourquoi je n'entendrais pas un mot?
0: Tu veux être macro?
1: Mais non, mais c'est pas ce que je voulais dire, mais on sait jamais pourquoi j'en suis arrivé là, ces filles-là. Eh ben, pourquoi je tomberais pas sur une fille qui aurait envie que je la sorte de là?
0: Et pourquoi tu rencontrerais pas directement une fille qui est pas pute? T'as pas baisé qu'avec des putes dans ta vie?
1: Non, non. Souvent. Toi, avec qui tu baises?
0: Tout seul.

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